Bienvenue, vous êtes sur la plus belle des radios du Val d'Oise et c'est l'heure de l'agenda des villes, les bons plans culturels sur le Val d'Oise avec le concert Lac en Seine et Feu d'artifice à Enghien-les-Bains samedi 20 juin. Cette année, c'est le groupe des Goldman qui se produira sur la scène flottante du lac. Le groupe reprend les tubes de Jean-Jacques Goldman à partir de 21h. À l'issue du concert, c'est un spectacle pyromélodique créé par Jacques Couturier qui illuminera la jetée du lac. Pour en savoir davantage, le 01 34 28 45 45. Et puis à Oni, dimanche 21 juin, rendez-vous dans le parc de Grouchy pour célébrer la fête de la musique et le premier jour de l'été. Dès 17h30, les élèves de l'école municipale de musique ouvriront la scène avec les ateliers de musiques actuelles. Et à 20h30, ambiance garantie avec le groupe Team Rock qui enflammera le parc avec des reprises de grands classiques rock, pop et variété. C'était l'agenda des villes sur EDFM Radio, les bons plans culturels sur le Val d'Oise.

0: Robert Tubilesi, bonjour. Voilà, vous êtes bien dans Réveil en musique sur IDFM Radio 98. Et je vous propose en ce... Tiens, nous sommes le... déjà le samedi. Oh là là, ça passe, ça tourne pas à Villetaleuse, ça tourne à Enghien-les-Bains. Et j'ai dans les studios de nouveau Monsieur Aldo. Bonjour Aldo.
1: Bonjour Roberto, bonjour les auditeurs.
0: Toi, c'est bien, t'as l'air en pleine forme ce matin.
1: Bah oui, j'ai la pêche.
0: T'as la pêche, hein, c'est vrai, c'est génial ça. Bon ben, on va commencer, tiens, allez, je vais prendre mon accordéon. Et puis comme t'as la pêche, je vais vous interpréter mon fils spirituel.

0: mon fils spirituel, donc Roberto Bizetto, c'est musicien, que tu connais bien d'ailleurs, hein, les Icos. Hein,
1: voilà. Oui. Hein. Je les adore.
0: Et, ouais, ils sont super.
1: Petit Stéphane, tes deux Stéphane.
0: Les deux Stéphane, Guérinet, Stéphane.
1: Alex.
0: Oui, Stéphane Guérinet, Stéphane, comment
1: Bachelet.
0: Et puis Alex le bastard, il est super. Hein, c'est, il faut le connaître, mais c'est un super batteur, hein, infatigable, hein, incroyable. Hein, c'est
1: d'ailleurs. Il tape où il faut.
0: Il tape où il faut. Ouais, ça rigole pas. C'est ça, c'est de la musique. Et puis bien sûr trompette, François Gondouin à la guitare, super aussi. Et puis il chante. T'as vu, il chante corse aussi, hein, quand il veut. Hein, tu vois, c'est super. Hein. Et puis bien sûr.
1: D'ailleurs, j'ai dansé sur ce
0: morceau. C'est chouette. Hein. Il y a des Corses dans la salle. À chaque fois que les Corses sont là, il y a un couple corse et elle demande toujours Solène Zara en Corse.
1: Oui,
0: et il la connaît, justement.
1: C'est pas une version que...
0: Voilà, exactement.
1: Attends, Rico.
0: Exactement. Et puis, il y a aussi, bien sûr, Michel Trousselet au sax, à la flûte. Et puis, voilà, extraordinaire. Bon, eh bien, tout ça pour dire que maintenant... je vais garder mon accordéon pour la peine et je vais vous interpréter... qu'est-ce que je pourrais bien vous interpréter, ça... Allez, aimable à toi, Roberto Milesi.

0: table à toi, Roberto Menuisier, tous ces musiciens. Tiens, on fait un petit bisou, un gros coucou à Martine Monza et à vous toutes et vous tous, bien entendu. Hein.
1: C'était bien joué, Roberto.
0: Oui, merci Aldo, merci, merci beaucoup. Ça me fait plaisir, ça me touche. Ça me fait pleurer. Alors, bon, et puis à vous faire des gros bisous aussi à Anne-Marie, Ronchi, voilà, avec des gros bisous. Alors, maintenant, on va t'écouter à la guitare.
1: Alors, c'est pour Michel et Chantal.
0: Michel et Chantal, d'où ça?
1: De l'Oise.
0: De l'Oise. Ah bah, Michel et Chantal, on va faire des gros bisous. Oh, écouter. Bah alors. Alors
1: Spanish, yeah.
0: Tu peux le redire?
1: Spanish, yes.
0: Ça veut dire quoi?
1: Les yeux d'Espagne.
0: Ah, super. Aldo et sa guitare magique.

0: Cha-cha-cha. Voilà, super. Hein. Bon, eh bien, voilà, c'était donc Spanish Yes avec Aldo et sa guitare magique. Et c'était pour Chantal et Michel Deloise. Voilà, qu'un petit anniversaire. Il y avait pas longtemps, hein. Voilà, gros bisous. Voilà. Hein. Eh bien, maintenant, on va t'écouter.
1: Chadwick.
0: C'est quoi ce truc-là?
1: C'est les Shadows avec qui joue du boogie. Shadowgate.
0: Voilà, j'avais pas compris. Voilà, exactement. Non, c'était pour t'embêter. C'est chouette aussi, ça, hein.
1: Ouais, c'est les premiers morceaux de guitare qu'on apprend en règle générale.
0: Comme un peu à l'accordéon, au plaisir des bois.
1: Et ben voilà.

0: super, hein. Voilà, ça plaît toujours, ces morceaux-là. Hein.
1: C'est les Shadows qui ont pris le thème de Guitar Boogie, qu'ils ont fait Shadowgie. C'est, ouais, c'est les mêmes bases.
0: D'accord.
1: Ils jouaient différemment.
0: Eh bien, tu disais tout à l'heure, justement, c'est, on apprend ça au début, quand on veut jouer de la guitare, paf, paf, hein. Ouais. Et moi, je te disais, eh bien, au plaisir des bois pour les accordéonistes. Eh bien, là, on va écouter la version de, des

0: très belle. Très belle version des MAB, c'est de la musique de genre. Hein,
1: oui,
0: c'est
1: ça, absolument.
0: Hein, au plaisir des bois. Et on va retrouver maintenant, tiens, un beau tango, Le Temps d'aimer, par Armand Lassagne, que tu as bien connu aussi.
1: Hein. Lassagne.

0: Le temps d'aimer, c'était donc à l'accordéon Armand Lassagne. C'est chouette, hein.
1: Très bon accordéoniste.
0: Ah oui.
1: Et très joli tango, entre parenthèses.
0: Absolument. Et là aussi, il est merveilleux ce tango. Écris-moi, toujours Armand Lassagne, son accordéon et son ensemble.

0: pain. Voilà, et bien, de toute façon, le morceau se terminait avec notre ami Armand Lassagne. Écris-moi, voilà. Alors surtout, vous pouvez lui écrire. Hein, voilà.
1: Ah oui, il manquait de l'encre.
0: Voilà. Non, Armand, qui malheureusement nous a quittés. Ça fait un petit moment qu'il nous a quittés, d'ailleurs, Armand. Il a été le premier accordéiste que l'on connaît tout le temps, l'accordoniste de la chance aux chansons.
1: Oui.
0: Hein, c'était lui, hein, avant. Puis après, c'était Zinzin qui avait pris sa place. Hein, voilà. Bon, alors maintenant, on va retrouver, à propos d'accordéon, on va parler de guitare, parce que la guitare, ça va avec l'accordéon, hein, tout le temps. Ça, y a pas de guitare sans accordéon et d'accordéon sans guitare. Alors, là, tu vas prendre ta guitare, Aldo, et tu vas nous interpréter...
1: Salamanto Naves.
0: Salamanto Naves. Alors, ça, je crois que je connais ce titre en français.
1: La chanson.
0: La chanson du bonheur.
1: Je te la chante.
0: Super. Ça me fait penser à une dame qui venait tout le temps, une amie qui venait tout le temps était dansant dans les balles avec son mari qui nous a quittés il n'y a pas longtemps, son mari qui était commissaire de police, et elle, c'était Trudy. Trudy, elle,
1: oui,
0: voilà. Tu t'en souviens, hein, voilà. On aura une pensée pour elle. On écoute Aldo.

0: bons souvenirs avec ces morceaux, Aldo. Ça te rappelle les croisières, ça, n'est-ce pas?
1: Ça me rappelle les croisières et surtout, ça m'a donné le goût de jouer dans l'esprit ces morceaux.
0: Oui. Et tu te rappelles l'orchestre italien, mais c'est vieux, hein, ce que je veux te dire là. Je sais plus comment il s'appelait.
1: On s'arrêtait pour les écouter jouer.
0: Oui.
1: Et puis voilà, après...
0: Et après, ils nous avaient repérés, et ils nous invitaient à aller jouer avec eux.
1: Absolument, oui.
0: Et nous allions...
1: Au départ, ils nous regardaient, mais après, on jouait tous.
0: Ils venaient nous demander de venir nous chercher pour aller jouer sur le pont, parce qu'à l'époque, on jouait sur les ponts, et c'était formidable. Et quand on s'est quitté sur cette croisière, on a pleuré dans les bras les uns des autres parce qu'on n'arrivait pas à se séparer. C'était merveilleux.
1: Très bon souvenir.
0: Oui. Alors maintenant, eh bien, on va vous dire au revoir, les amis. Vous étiez dans Réveil en musique avec quelques petits souvenirs. Donc, Réveil en musique. Roberto Milesi avait comme invité d'honneur Aldo, sa guitare et sa voix et son chant. Et puis, on le verra peut-être, j'espère, dimanche quand même, peut-être. Hein, voilà.
1: Merci.
0: Tant qu'à faire toute la semaine. Hein.
1: À bientôt. Merci.
0: Eh bien, merci à toi, Aldo. À demain. Et puis, moi, je vous fais la bise à toutes et à tous. Aldo se joint à moi d'ailleurs. Et on laisse la place à qui? Eh bien, à notre ami Christophe Caron pour la pré-matinale et la matinale. Merci.

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1: Bon week-end, bon réveil avec IDFM Radio, c'est samedi 6 juin, bonne fête Norbert, on retrouvera vers 6h45 à l'instant BD, manga avec la librairie Impression. Nous vous ferons découvrir avec Fred un illustrateur qui était de passage la semaine dernière à Enghien-les-Bains. Mais juste avant, place à la musique.

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1: IDFM Radio, nous sommes à la librairie Impression avec Fred. Salut Fred.
2: Bonjour Christophe.
1: Je t'ai pris la main dans le sac.
2: Oui, c'est vrai. On est au chips, c'est à l'apéritif.
1: Tu as bien raison, puisque il y a un illustrateur qui vient nous rendre une petite visite, au public anguénoise, mais bien au-delà de la région du Val d'Oise. Ici, nous sommes en plein cœur du village, au sein de la librairie Impression. Je le reprécise, l'année prochaine, la librairie aura 50 ans.
3: C'est pas fou.
1: Eh oui,
3: C'est pas fou.
1: Donc, t'es en train de te préparer à tout ça. Mais non, c'est l'année de ma naissance.
2: Oh, waouh.
1: Donc, on fêtera exactement le même âge à ce moment-là.
2: Ok, fabuleux.
1: On en a parlé il y a quelques jours, là, dernièrement, de cet artiste illustrateur, donc, qui s'appelle Laurent Noni, qui est en train de dédicacer, qui est en train de faire de très très belles illustrations pour ses fans qui attendent. Ça va?
4: Ouais, ça va très bien.
1: Il y a notamment un cow-boy avec
4: Je suis content.
1: Vous aimez l'univers du western, tout
4: ouais,
1: ça?
4: Ouais, j'adore, ouais.
1: La chevauchée.
4: Tout, les chevaux, les paysages aussi, surtout. J'aime beaucoup les paysages américains, c'est très beau. Et puis, j'aime bien le western, le danger, la mort, tout ça.
5: Les cadrages.
4: les filles des saloons aussi, sympa.
1: Et donc, Laurent est avec nous. Bonjour, Laurent.
6: Bonjour.
1: Qu'est-ce que vous dessinez? Là, vous êtes en train de dessiner Ed?
6: Je dessine Ed, exactement, en train de fumer une cigarette devant un beau paysage pour monsieur. Il pensait avoir juste une signature parce que c'est son deuxième bouquin. Mais comme il m'est très sympathique, je lui fais un dessin encore.
1: Moi, je reviendrai. Vous êtes gâté.
4: Hein. Oh, ouais.
3: En plus, il s'est déguisé pour venir.
1: Oui. Mais non, il est toujours habillé comme ça, n'importe quoi. On vient de le dire en plus.
3: C'est dans les costumes.
1: Ed ou Eddie, parce que je sais que dans le premier, une si belle histoire, donc ça c'est le deuxième. Tom, un si gentil garçon, on l'appelle plutôt Ed, et dans le deuxième tome, on l'appelle plutôt Eddie, ou non, ça dépend.
6: En fait, on est de plus en plus familier, donc, de ce personnage. Donc on le rend plus familier aussi avec un petit surnom, etc. Dans le troisième tome, il prend un peu de galon, donc on reviendra peut-être un peu sur Ed.
1: Ed, donc le premier tome qui est sorti quand exactement déjà? C'était l'année dernière?
6: Il est sorti en septembre de l'an dernier.
1: Ce fameux Ed, c'est qui finalement? C'est un personnage qui existe aussi aujourd'hui. Il a existé effectivement au 19e siècle, mais il est toujours un peu présent ici.
6: Oui, alors on est parti sur... C'est notre éditeur Nicolas qui est arrivé avec cette idée, qui nous a dit... En fait, le grand-père de Trump est arrivé assez jeune aux États-Unis et il a ouvert des bordels dans le Nord-Ouest américain. Et on pourrait partir sur une histoire romancée autour de ce personnage. Et Rodolphe, qui n'est pas trop axé sur le biopic vraiment pur et dur, qui aime trouver un axe particulier, il a préféré se laisser plus de liberté parce qu'il n'y a pas assez d'informations pour Friedrich Trump, qui était l'ancêtre, le grand-père de Donald Trump. Le F a disparu entre-temps. Et donc, il a pas, ce type a quitté l'Allemagne dans les années 70. Il s'est installé aux États-Unis pour ne pas faire son armée. Il avait 16 ans. Il s'est installé à New York en essayant d'ouvrir son salon de coiffure. Ça n'a pas pris. Et du coup, il a ouvert des bordels plus tard. Et une fois que ça marchait bien à Seattle, il en a ouvert sur la route du Klondike pour les chercheurs d'or.
1: On rappelle, Rodolphe, c'est celui qui a écrit la BD et vous, vous êtes occupé des illustrations.
6: Exactement.
1: Donc vous êtes à deux, avoir imaginé ce personnage dans cette nouvelle aventure qui est sortie dernièrement. Là, il va rencontrer, entre guillemets, Betty, qui est sa cousine.
6: Alors, ce qui se passe, c'est qu'on a affaire vraiment à un usurpateur, voire même deux. Alors, est-ce qu'il y a vraiment un pump parmi ces deux personnages-là? Là est la question. Il y en a un, on sait qu'Eddie Pump n'est pas vraiment Eddie Pump, suite au tome 1. Enfin, c'est ce qui se passe dans le tome 1. Par contre, à la fin du tome 1, on rencontre sa cousine qui arrive, qui, on le pense, est vraiment une cousine, une nièce de Madame Pump. Bon, il faut lire l'histoire pour comprendre ce que je raconte. et donc, effectivement, on a ce duo qui ne sont pas de vrais cousins parce que sinon, il y aurait des petits problèmes de consanguinité, disons.
1: Donc, c'est sorti dernièrement et vous êtes en ce moment en dédicace un petit peu partout. Vous faites la tournée des librairies?
6: Oui, surtout dans la région parisienne parce que c'est plus simple pour moi. La vie de famille oblige. Et donc, oui, je fais beaucoup de dédicaces pendant un mois et demi là pour rencontrer mes lecteurs et parler un peu de mes BD.
1: Eh bien, merci beaucoup, Laurent Knoni.
6: Eh bien, merci à vous.
1: Illustrateur, donc, de la BD Pump, une si belle histoire. C'est le deuxième volume après le premier, Pump, un si gentil garçon.
6: Exactement. Et vous aurez la fin en début d'année prochaine.
1: Très bien, faudra patienter, Fred, hein. Impatient de découvrir le troisième tome.
4: Oui, oui, mais il y a d'autres livres à lire en attendant.
1: Bonne journée.
6: Merci. À bientôt.

0: Bonjour, bienvenue, c'est l'heure de l'agenda des villes sur IDFM Radio, les bons plans culturels sur le Val d'Oise, spécial Aubonne. Dimanche 7 juin, enfourchez votre vélo et prenez le départ de la convergence francilienne. Créée il y a plus de 15 ans par l'association Mieux se déplacer à bicyclette, cette grande balade à vélo festive et familiale constitue le premier rassemblement cycliste francilien. Près d'une centaine de départs en Île-de-France sont prévus, qui tous convergeront ensuite vers Paris pour se rassembler. Lors d'un pique-nique géant à Aubonne, l'association MDB vous donne rendez-vous devant l'hôtel de ville à 8h45. Pour en savoir davantage, convergencevélo.fr. Le 13 juin, la ville vous donne rendez-vous pour une nouvelle édition d'Aubonne, c'est sport, organisée sur la plaine du Lua. La manifestation réunira de nombreuses associations sportives locales venues partager avec vous leur passion, vous proposer des initiations et des démonstrations placées cette année sur le thème du sport santé. Elle accueillera également plusieurs stands de prévention autour des bienfaits de la pratique sportive et du sport adapté. Et puis un concours des balcons et jardins fleuris organisé chaque année. Il permet de récompenser les Aubonnaises et les Aubonnais qui participent à l'embellissement de la ville. Deux catégories sont ouvertes, maison avec jardin visible depuis la rue ou terrasse et balcon. Les lauréats seront récompensés lors du salon couleurs et saveurs d'automne en octobre prochain à la clé des chèques cadeaux à gagner. Inscription jusqu'au 15 juin sur le site aubonne.fr. C'était l'agenda des villes sur IDFM Radio.
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0: Bonjour, bienvenue, c'est l'heure du récap de la semaine de la matinale sur IDFM Radio. Bon samedi 6 juin, bonne fête Norbert. Nous sommes ensemble jusqu'à 10h. Dans un instant, nous allons redécouvrir le parcours des footballeuses de l'ESSEC. Ça tombe bien, puisque la Coupe du Monde de football se rapproche à grands pas. C'est jeudi prochain. Bon week-end une nouvelle fois sur IDFM Radio.

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1: IDFM Radio, merci de nous rejoindre. Maintenant, on va évoquer un tournoi féminin des écoles de commerce qui s'est tenu sur 3 jours dernièrement, les 17, 18 et 19 avril, dans le 78 à Clairefontaine. Nous sommes aujourd'hui, ce matin, avec Christiana, bonjour.
2: Bonjour.
1: Et Alice, bonjour.
3: Bonjour.
1: Vous êtes étudiante à l'ESSEC. On peut dire un petit peu que vous êtes des Sergissoises, en quelque sorte, même si vous ne vivez pas sur le Val d'Oise. Je crois que, Alice, tu as vécu un petit peu sur le Val d'Oise à un moment donné. Hein.
3: Oui, bah dans le cadre de l'ESSEC, du coup, à un moment donné, fallait bien faire le passage obligatoire par Cergy.
1: Donc, ouais. Tu t'es posée à Cergy combien d'années?
3: Pas très longtemps, en vrai. J'ai fait un peu moins d'1 an, donc 6 mois à peu près, pour être plus proche de l'ESSEC.
1: Et aujourd'hui, tu es plutôt à Nières-sur-Seine.
3: Oui, c'est ça.
1: C'est pas trop loin, hein. Les distances sont quand même correctes pour retourner de temps en temps à l'ESSEC.
3: Non, ça va. Après, maintenant, je suis en alternance à Paris, donc je vais moins souvent à l'ESSEC. Mais non, franchement, ça se fait facilement. Après, bon, il y a toujours l'épreuve du RERA, mais bon.
1: Et Christiana, toi, tu habites plutôt à Paris, dans le 14e arrondissement.
2: Hein. Oui, absolument, c'est ça.
1: Et tu es venue t'embarquer ici, à l'ESSEC, comment, du coup, un trajet aussi périlleux pour arriver jusqu'à Cergy, tous les jours, tous les matins?
2: C'est assez dur parce que c'est long d'aller toujours Paris-Cergy, mais aussi je suis en alternance à Paris. Du coup, ça, vraiment, ça dépend. C'est plus facile quand on est en alternance, être un peu proche de travail.
1: Mais tu avais besoin, en tout cas, de l'ESSEC pour étudier?
2: Pour faire mon alternance, oui, absolument.
1: C'est là où se passe un petit peu tout ce que tu souhaites faire par la suite, en tout cas pour évoluer dans la suite de ton activité professionnelle.
2: Oui, bah, j'ai fait un master spécialisé en gestion d'achat et supply, et c'est exactement ça ce que je vais faire pour le futur, et on doit avoir un master pour arriver à avoir de postes de management dans cette entreprise.
1: Il vous reste encore combien d'années, à peu près, toi?
2: Moi, je vais finir en décembre cette année.
1: Et toi, Alice?
3: Moi, je finis en décembre 2027.
1: Oui, toi, t'es un petit peu plus jeune.
3: Ouais.
1: Donc il faut continuer.
3: Oui, bah là, j'aurai fini mon bachelor en décembre 2027 et après bah, je ferai sûrement un master derrière.
1: Ça va, c'est quand même assez cool. Vous aimez ce que vous faites?
3: Ouais, oui. Bah là, actuellement, je suis en alternance du coup, en audit financier. Et pour le coup, c'est ce qui m'intéresse. J'aime beaucoup la finance, etc., les chiffres. Donc, en vrai, je suis très contente de mes études. Et puis l'ESSEC, ça m'a vraiment poussée à atteindre cet objectif-là que j'aurais peut-être pas forcément connu sans... sans faire le bachelor de l'ESSEC.
1: On va parler de foot hein, dans un instant avec le tournoi féminin des écoles de commerce. Et toi aussi, du coup, tu veux rester un petit peu dans cette même branche, faire ce métier-là plus tard?
2: Oui, absolument. J'aimerais bien travailler en achat et supply dans Paris, si possible, j'aimerais bien.
1: Et te déplacer aussi? Vous êtes amené à voyager, normalement?
2: Oui, mais vu que moi je viens de Roumanie, pour moi, France, c'est à l'étranger. Du coup, j'aimerais pas trop bouger parce que je l'ai fait déjà. J'étais à Nice, à Lille, j'étais aussi au Rotterdam, à Barcelone. Du coup, j'ai bougé.
1: Tu retournes de temps en temps en Roumanie?
2: Oui, 3-4 fois par an, en général, pour voir mes parents, ma famille.
1: Mais aujourd'hui, tu habites ici.
2: Absolument.
1: Et tu veux faire carrière ici en France.
2: Oui, c'est ça.
1: Donc, on parle foot maintenant. Alors ça, je ne le savais pas. Je l'ai découvert récemment. Donc, il y a un tournoi féminin des écoles de commerce qui vous propose donc de participer à une grande compétition avec notamment la belle aventure de la Saint-Gobain Football Cup. On rappelle, Saint-Gobain, c'est une société, hein, c'est le leader mondial de la construction durable. Hein.
3: Oui, c'est ça.
1: Et donc, c'est eux qui organisent ce championnat. Je crois que c'est la 14e édition hein, qui a eu lieu dernièrement. C'était sur 3 jours, 17, 18 et 19 avril. Hein.
3: Oui, c'est ça.
1: Donc, ça vous oblige d'être à fond sur le ballon à Clairefontaine durant ces 3 jours. Comment ça se passe concrètement? Vous restez sur place ou vous avez le temps de retourner quand même un petit peu chez vous?
3: Alors en fait, il y a différentes organisations, mais dans notre cas, on a été logés sur place, donc dans Clairefontaine même, parce que certains sont logés sur un camping extérieur. Mais dans tous les cas, les 3 jours se font que avec notre équipe, donc on est arrivé le après-midi. Et donc au début, c'est plutôt convivial, on fait des petites activités ludiques, il y avait un festi-foot, donc c'était des équipes mélangées de toutes les écoles, garçons, filles, ingés, commerce, que vous voulez, qui se sont affrontés, juste histoire de créer un peu de lien entre les écoles. Et puis après, par contre, le samedi et le dimanche, c'est là où le vrai tournoi a commencé, avec pour le coup des vrais enjeux de compétition et une tension forcément qui est montée pour essayer de faire le meilleur résultat possible.
1: Et on vous impose un petit peu à participer finalement à ce tournoi. C'est important en tout cas.
2: C'est très important, mais c'est pas imposé. Vraiment, qui veut peut y aller. Mais quand on commence nos entraînements en général en septembre, on s'entraîne pour ça. C'est un des plus importants championnats qu'on a parce que c'est une super expérience et on s'entraîne depuis longtemps, mais c'est pas imposé.
1: Avant l'arrivée au sein de l'ESSEC, vous saviez qu'il y avait ce tournoi ?
3: Moi, j'avoue que non. Mais par contre, une fois qu'on a commencé les entraînements, etc., c'était direct, comme Christiana l'a dit, le premier objectif qu'on nous a dit, c'est la Saint-Gobain Football Cup.
1: C'est cool, en tout cas, ça permet d'avoir une activité physique. Voilà, ouais. Je ne sais pas si vous faites du sport habituellement à côté. Christiana, le sport, ça te parle quand même ? Avant le foot, tu faisais autre chose ou pas ou...
2: J'ai fait beaucoup, je vais à la salle de sport assez beaucoup. Et sinon, foot universitaire, parce qu'avant je suis en bachelor dans une école de commerce et là-bas j'ai joué beaucoup de foot.
1: Ah, donc tu es très très bonne sur le terrain du coup.
2: Oui, ça va.
3: Elle est très très bonne, ouais, je confirme.
1: Parce que toi, quand tu as démarré, tu étais novice.
3: Non, moi aussi, j'ai fait du foot, j'ai joué pendant. Enfin, c'est ma 8e année, je crois que je fais du foot, un truc comme ça.
1: Ah oui, d'accord, donc ouais. Faut être quand même.
3: Après, nous on
1: assez adepte du ballon.
3: Bah, nous on est un peu des cas particuliers. En vrai, on a tous les niveaux dans l'équipe. Après, forcément, pour être titulaire, c'est peut-être pas forcément les filles qui commencent, mais on a des filles qui sont venues avec nous, qui avaient commencé le foot à l'ESSEC, et elles ont très bien mérité leur place puisqu'elles étaient sur le terrain avec nous aussi. Il y a pas vraiment de prérequis de niveau. C'est beaucoup à l'envie. On est une équipe au final, et c'est pas forcément la meilleure joueuse si elle a un mauvais esprit d'équipe.
1: Elles se sont vite intéressées en tout cas au foot.
3: Ouais, on a vraiment une équipe qui est super soudée, quoi. Enfin, on se soutient toutes, on se donne des conseils. Il y a pas du tout de mauvaise ambiance, et même si on adore gagner, on va pas mettre la compétition au-dessus des liens qu'on a au sein de l'équipe.
1: Vous êtes 12, hein, je crois, à jouer sur le terrain, c'est ça normalement le foot ?
3: Non, on est 8 parce qu'on fait du foot à 8.
1: Ah d'accord.
3: Donc, mais par contre, on est 12 au déplacement.
1: Ah oui, maintenant il y a le foot à 8, à 6, à 25. Non, j'exagère un peu, mais non, mais c'est 12 normalement une équipe de foot sur le terrain.
3: Nous, on joue sur demi-terrain, mais sur terrain complet, ce sera 11.
1: Ah, c'est 11, d'accord. Bon, j'y connais rien du tout. J'en ai fait il y a très longtemps du foot. Je le regarde de temps en temps, un petit peu comme tout le monde, mais vite fait parce que c'est pas forcément ma passion. En tout cas, on va se passionner, je pense, là d'ici quelques jours. Pour la Coupe du Monde, hein. Ça se rapproche à partir du 11 juin. Les Bleus joueront le 16 juin, je ne sais plus contre quelle équipe, vous savez ou pas ? Non.
3: Ah, la question piège.
2: C'est pour le champion des samedis ?
1: Non, là on parle de la Coupe du Monde.
2: Ah, Coupe du Monde,
1: qui démarre le 11 juin, et le premier match de l'équipe de France, ce sera le 16 juin. Non, vous ne savez pas ?
2: Je ne sais plus. De date.
1: J'ai
2: pas
1: entendu
2: sûr.
1: Aussi l'info, mais comme ça, ça s'est évaporé de mon cerveau. En tout cas, vous suivez de temps en temps les matchs, les compétitions à la télé, ou vous-même physiquement, vous vous déplacez dans des stades, Alice ?
3: Moi déjà, je travaille au Parc des Princes en tant que job étudiant.
1: Oh la vache, la chance.
3: Après ça va, je suis hôtesse, je suis pas non plus sur le terrain encore, mais...
1: Bah t'as dû rencontrer des joueurs peut-être,
3: ouais,
1: non ?
3: Ouais, j'ai rencontré les joueurs du PSG, Désiré Doué, etc., qui m'a quand même serré la main.
1: Wow.
3: Mais non, ouais, du coup, dans ce cadre-là, je vais au Parc des Princes. Et puis sinon, j'avoue que je suis les gros matchs, les grosses compétitions, Ligue des Champions, Championnat du Monde, Coupe d'Europe.
1: Donc t'es pour le Paris Saint-Germain en règle générale ?
3: Ouais, le Paris Saint-Germain et l'équipe de France, quand même.
1: Et toi, Christiana ?
2: Moi, je suis aussi les grands championnats, mais sinon, je peux faire jouer plutôt que regarder.
1: Mais est-ce que t'as une équipe un peu fétiche ou pas ?
2: J'aime bien PSG. Et aussi, FC Barcelone, c'est pas mal.
1: D'accord.
2: J'aime bien les deux. Je le suis depuis longtemps.
1: Pourquoi le PSG ?
2: Parce
1: que tu vis à Paris, parce que tu...
2: Parce qu'on vibe.
1: Oui.
2: Oui, non, il joue très bien.
1: Seras à Marseille, ce serait plutôt l'OM, du coup.
2: Peut-être. Non, je sais pas. C'est juste, je pense qu'ils jouent très bien. Ils ont des bons résultats. Du coup, j'ai vu des bonnes choses. C'est plutôt ça.
1: Donc le foot, vous connaissez bien, mais qu'est-ce qui vous anime exactement sur le terrain ? Qu'est-ce que vous aimez ? Qu'est-ce que tu aimes, toi, Alice, quand tu joues, quand tu tapes dans le ballon ?
3: Moi, en vrai, déjà, j'aime bien le sport. Juste pratiquer le foot, c'est quelque chose qui m'apporte beaucoup de plaisir. Mais j'avoue que je suis un peu compétitive et j'adore gagner. Mais après, c'est pas parce qu'on gagne pas que je passe pas un bon moment non plus.
1: Mais t'es un peu mauvaise joueuse de temps en temps. Tu fais la tête.
3: Je fais un peu la tête, ouais. Surtout contre moi-même. Mais oui, ça. Les filles pourront en témoigner. À Claire Fontaine, j'ai un peu fait la tête des fois. Mais bon.
1: Quel poste tu as principalement sur le terrain ?
3: Moi, je joue défenseuse. Donc latéral, avant quand je jouais à 11 et maintenant du coup on joue avec deux défenseurs derrière, donc plutôt central droit.
1: Donc c'est toi qui prends un peu de temps en temps les coups.
3: Oui, c'est un peu mon rôle, j'aime bien, ça fait un peu partie du jeu aussi, un peu rentrer dedans, un peu titiller l'adversaire, mais bon.
1: Et tu as déjà été dans les cages ou pas?
3: Ça a dû m'arriver, après c'est pas mon poste de prédilection non plus, je suis pas très douée, je suis meilleure avec mes pieds qu'avec mes mains.
1: Mais quand vous démarrez avec l'ESSEC pour participer à ce tournoi féminin des écoles de commerce, vous choisissez un petit peu votre place ou vous essayez un petit peu tout?
3: C'est un peu, je pense qu'avec Christiana on a quand même des postes qui sont très définis à la base. Nous on sait où on joue, on sait où on est bonne, donc on a toujours un peu joué nos postes. Après pour d'autres filles c'est vrai que ça pouvait pas mal tourner, et puis au niveau du gardien, c'est vrai qu'on n'a pas de gardienne fixe, donc souvent ça tourne aussi. Après nous deux on y... Ah si, Christiana est quand même passée au cage pour notre premier match à Clairefontaine. Ouais.
1: Et ça va, ça s'est bien déroulé ou pas?
2: Oui, c'est bien déroulé. Après, ouais.
1: T'as réceptionné systématiquement le ballon?
2: Bon, c'est pas mon poste principal, mais je me débrouille parce que je fais aussi du hand à côté. Et hand, je suis au cage en général, du coup j'ai un petit peu l'habitude. Et c'était surtout par rapport à ça.
1: Et toi le ballon rond, du coup, pourquoi? Qu'est-ce qui te fait vibrer?
2: Moi j'ai grandi avec foot quand j'étais plus petite parce que c'était un sport d'équipe, j'ai joué toujours avec mon frère
1: en Roumanie
2: parce que je venais en Roumanie du coup.
1: T'es arrivé en quelle année en France?
2: Ça fait 4 ans que 4 ans, je suis en France, oui, mais en Roumanie.
1: Et t'as continué en tout cas, t'as pas lâché le ballon, c'est bien.
2: En fait en Roumanie, dans ma ville, il y avait pas en équipe de foot féminin, du coup je pouvais jamais vraiment jouer dans une club, du coup j'étais toujours avec les garçons du quartier, on jouait ensemble.
1: Oui, mais tu les massacrais.
2: Bien sûr, mais c'est comme ça que j'ai commencé. Et après, quand je suis venu en France et j'ai fait mon bachelor dans une école de commerce, c'est là où j'ai découvert que il y a le championnat de filles et que je peux jouer qu'avec des filles. Du coup, c'est comme ça que j'ai continué. J'ai bien aimé ce sport d'équipe. On est tous ensemble, on peut gagner qu'ensemble. Et c'est ça ce que j'aime bien, c'est un effort d'équipe.
1: Et t'as choisi le hand aussi avec un ballon rond.
2: Bah oui.
1: Sauf que le hand c'est plutôt en l'air. Hein.
2: Oui. Ça c'est le volley plutôt.
1: Non, c'est le volley, mais.
2: Ouais, hand c'est un peu partout. Hand c'est le ballon.
1: Oui, mais faut. Oui. C'est un mix de deux.
2: C'est un mix de deux.
1: Oui, ça. Un peu de basket aussi, non?
2: Non, basket.
1: Non, on ne doit pas trop. Non, on peut pas faire des dribbles avec.
2: On peut, mais pas comme basket.
1: D'accord, ok.
2: Si on peut, ouais.
1: Très bien. Eh bien, merci d'être avec nous sur IDFM Radio. Nous sommes toujours avec Christiana et Alice. On va continuer à parler notamment du tournoi féminin des écoles de commerce. Donc, ça y est, c'est fini. Hein. C'était sur 3 jours à Clairefontaine dans le 78. Vous avez fait quand même des beaux scores. Et puis, on continuera à parler un petit peu de votre avenir aussi sur IDFM Radio.

0: IDFM Radio, on parle un petit peu foot, même voir un petit peu beaucoup aujourd'hui, ce matin exceptionnellement avec Christiana et Alice. Merci d'être avec nous, étudiante à l'ESSEC. Les cours sont bientôt finis là ou pas?
1: Oui, bah pour ma part j'ai fini déjà.
0: Oh là là, trop cool. Et toi?
2: Moi je cours jusqu'à fin juin.
0: Oula. Mais il y a encore de l'alternance à faire cet été ou pas? Oui.
1: Ouais, moi je suis en entreprise jusqu'au 20 août, parce qu'après le 20 août je pars en échange. Mais ouais. Pas trop de vacances d'été.
0: Ça veut dire quoi partir en échange?
1: En fait, j'ai un échange universitaire, donc dans le cadre de l'ESSEC, il y a une université partenaire. Du coup, en l'occurrence, je vais aux États-Unis à Atlanta, dans l'université Emory. Et du coup, je pars pour 4, 5, 6 mois, enfin jusqu'en décembre, étudier dans une dans cette université. Donc je vais suivre les cours comme une étudiante américaine lambda, sauf que ce sera moi, quoi.
0: Tu vas prendre l'accent, là.
1: C'est ça.
0: Tu maîtrises un peu quand même.
1: Oui, ça va. Ben, je suis franco-australienne, donc
0: ça aide.
1: Je suis. Ouais,
0: donc tu vas de temps en temps en Australie, pas du tout.
1: Ouais, ben j'y vais à peu près une fois par an, parce que ben maintenant avec les cours, l'alternance, etc., c'est plus compliqué de prendre des longs moments pour y aller, parce que c'est pas la porte à côté non plus. Mais ouais.
0: Et ton animal fétiche, c'est le kangourou, alors du coup.
1: Non, je suis plutôt koala, ils sont plus pacifiques.
0: Oui, c'est vrai qu'il y a beaucoup de koalas, effectivement. Toi, Christiana, donc cet été... Ah oui, pardon, et des vacances quand même un peu, ou c'est un peu ce voyage aux États-Unis comme des vacances?
1: Non, j'ai quand même un peu de vacances, parce que bah, vu que je suis en alternance, c'est comme si j'étais salariée, donc j'ai des congés payés. Donc je vais aller voir chez mes parents en Normandie un petit peu, puis je pars une semaine au Maroc, prendre un peu le soleil.
0: Eh ben, tu vas beaucoup voyager là, en l'espace de quelques temps.
1: Ah bah oui, c'est ce qu'il faut.
0: Et toi, Christiana?
2: Moi, je suis en alternance jusqu'à décembre. Moi, pas en parcours assez fancy, mais oui, je dois écrire ma mémoire jusqu'à novembre. On doit travailler.
0: En alternance, vous avez quand même quelques jours de repos, des semaines de vacances.
2: Oui, c'est le même concept. Comme un salarié, on a des jours de repos. Oui, je vais partir. C'était aussi, je voyageais en Roumanie, en Espagne, un petit peu, en Croatie, du coup.
0: Et vous arrivez à mettre aussi des sous de côté? Ou pas, ou c'est compliqué?
1: Oui,
0: à faire des économies.
1: Bah, avec l'alternance, ce qui est bien, c'est que du coup, les frais de scolarité sont pris en charge. Donc, je sais que pour ma part, j'ai un prêt étudiant qui est censé me servir à payer mon école. Sauf que maintenant que j'ai l'alternance qui paye mes frais de scolarité, ça me permet de mettre cet argent-là de côté, le placer, etc. Donc, l'alternance, pour le coup, d'un point de vue financier, ça aide énormément.
0: Pas trop de difficultés particulières, parce qu'on sait que les étudiants, voilà, la vie est chère pour tout le monde. Ouais. On sait aussi pour les étudiants, c'est galère, parce que quand il faut payer des études, si on n'a pas des parents qui peuvent nous aider, bah, c'est pas simple. Vous, ça va?
2: Oui, pour nous, ça va, mais il y a beaucoup de cas où c'est un peu compliqué, vu que les études sont très...

0: assez cher, en vrai, et chaque année, ça remonte de plus en plus. Du coup, vraiment, ça dépend. Il y a beaucoup de gens qui font des prêts, ou aussi les parents qui aident, parce que sinon, c'est compliqué.
1: Ou après, ils font des petits boulots aussi à côté, pour subvenir à leurs besoins.
0: Bien sûr.
1: C'est pas toujours marrant. En tout cas, on reparle de foot avec donc la 14e édition de la Saint-Gobain Football Cup qui s'est déroulée à Clairefontaine dans le 78. C'est cool, Clairefontaine.
2: Ah, c'est incroyable. Franchement, enfin, on avait l'impression d'être comme les joueurs de l'équipe de France.
1: Ah oui, c'est ça.
2: On voyait tout le temps les images, etc. Et là, on y était. C'est comme si on était rentré dans la télé.
1: Parce qu'ils y vont souvent là-bas.
2: Ouais, c'est ça.
1: C'est un sacré centre d'entraînement.
2: Ah, c'est énorme. Il y a des terrains partout. Il y a le terrain Michel Platini, sur lequel nous on n'a pas le droit de jouer, logiquement.
0: Non, mais bon.
2: Mais
1: à minuit, 2h du matin, non, pardon.
2: Après 2-3 coupes, non, c'était génial. Puis on mangeait dans la cafette des Bleus, on a vu les chambres des joueurs. Enfin, c'est quand même une expérience.
1: C'était la première fois.
2: On avait déjà fait un tournoi à Clairefontaine, mais on n'était pas resté. C'était un tournoi sur une journée. Là, on était logés sur place, on prenait le petit déj là-bas. Ouais, je suis promenée en pyjama à Clairefontaine, c'est quand même fou.
1: Et là, du coup, c'était pour la finale 6, hein, je crois.
2: Qu'on y était déjà allé?
1: Non, mais là, j'ai...
2: Ah oui, c'est... le Final Six, ouais.
1: Vous savez que c'est quoi, ça, le... Oui, la finale ou le Final Six, ça correspond à quoi? Vous savez ou pas du tout, non?
2: Bah, c'est qu'on est les derniers six écoles de commerce qualifiées.
1: Ah, d'accord.
2: Donc, okay. En fait, on a fait des barrages, des repêchages pour pouvoir être qualifiés. À chaque fois, c'était les premières écoles de chaque phase de poule, si on peut dire, qui étaient qualifiées. Et au final, il en reste 6.
1: Quelles étaient les équipes les plus redoutables pour toi, Christiana?
0: On sent les meilleurs qui jouent bien.
1: Oui.
0: Bah, je pense qu'on
1: celles qui sont féroces, qui viennent que pour gagner, pour manger de la terre.
0: en général, HEC, ils jouent très bien.
2: Ouais.
0: Ouais, Neoma aussi, la finale c'était entre HEC et Neoma Rouen. Mm. Ouais, je pense que plutôt eux.
1: Moi j'ai vu dans vos résultats, il y avait eu à un moment donné un match nul 1-1 face à Neoma à Reims.
2: Ouais.
1: Ça c'était sur la fin justement de la compétition ou pas?
0: C'était plutôt au début.
2: C'était les phases de poule.
0: Ouais, on a joué un match contre eux, c'était 1-1, et après un autre, Lyon et nous, et du coup c'était aussi le même score, du coup 1-1. On a égalisé sur les deux matchs.
2: Ouais.
1: Vous êtes arrivé au final de cette 14e édition, à la 4e place.
2: Oui, c'est ça.
1: C'est bon.
2: C'est bon.
0: On est content.
2: Voilà. Nous, de toute façon, l'objectif, c'est de se qualifier à la base.
1: Top 5.
2: De loin, voilà. Et puis là.
1: On aurait été mieux dans le top 3, mais dans le top 5, oui. C'est déjà bien.
2: Ah non, c'est sûr. Franchement, on était très contentes. Puis bon. Le parcours qu'on a eu pour se qualifier, c'était pas gagné. Hein. En janvier, on se voyait pas du tout à Clairefontaine. Hein. Mais bon, au final, on l'a fait, on n'est pas fini dernière. Donc.
1: C'était quoi votre plus beau match durant ces 3 jours, 17, 18 et 19 avril?
2: Bonne question.
0: Je sais pas, c'était une...
2: Ouais.
0: Incroyable, très très différent par rapport aux autres. Pour nous, c'était plutôt le fait qu'on était là, on était ensemble. On s'est fait des potes aussi avec les autres écoles. C'était des filles qu'on n'a jamais vues, du coup, c'était une vraie ambiance. Pour nous, c'était vraiment cette idée d'ambiance plutôt que quel match était le meilleur.
2: Ouais. Après, je trouve qu'on
1: oui, vous n'avez pas senti forcément une forte compétition, alors.
0: Si, quand même.
1: Non, mais ça a permis tout de même de vous faire...
2: On pouvait vraiment décompresser parce qu'il y avait du coup l'utiné qui était organisé avec toutes les équipes, on papotait. Les gens, même s'il y avait ce côté compétitif la journée, on reste des jeunes avec quand même des centres d'intérêt communs, donc le foot, tous dans les mêmes types d'écoles et le même type d'études. Et donc au final, ça permettait quand même de faire des rencontres, de pouvoir... discuter de choses en commun et juste rigoler sur la journée, même si le lendemain on se voyait, on se disait limite pas bonjour sur le terrain. Après le match, on discutait, on rigolait, les filles, on venait se parler, etc. Bon, même si des fois après une défaite, fallait prendre 5-10 minutes tout seul. Au moins, on avait ce côté-là où c'était pas non plus. Vicieux, on restait très fair-play, quoi.
1: Donc ça vous a plu, c'était intense.
2: Ah ouais. Ah,
1: ça s'est jamais arrêté, si, le soir quand même, un peu. Et puis la nuit,
2: oui.
1: Vous aviez le temps de dormir un peu.
2: Oui, mais franchement...
1: Vous avez fait la fête ou pas du tout, non?
2: Non, pas non, tant que ça, non. Parce qu'on avait nos objectifs sportifs.
1: Tout le monde était
2: sportifs.
1: Très concentré.
2: Ça dépend, ceux qui savaient qu'ils avaient déjà perdu n'étaient pas forcément... Mais nous, vu qu'on a eu les demi-finales, on n'a pas trop fait la fête. Mais par contre, moi je me rappelle qu'on n'arrivait quand même pas à dormir parce qu'on était tellement contentes d'être à Clairefontaine qu'on restait debout juste à papoter entre quatre filles, enfin comme si c'était une soirée pyjama lambda alors qu'on était à Clairefontaine.
1: Il y a eu une cérémonie du coup particulière où vous avez pu assister à la remise du trophée pour le 1, 2 et 3.
2: Ouais. Nous aussi on a eu un trophée.
1: Ah, tout le monde a eu
2: Ouais.
1: Pratiquement tout le monde, toutes les équipes.
2: Toutes les équipes.
1: Oui, ouais. D'accord, OK. Et ouais. La première équipe, les meilleures, c'était
2: C'était Néoma Rouen.
0: Rouen.
2: Ouais. Qui, ouais, elles ont eu leur trophée, etc.
1: Ah, il y a Néoma Rouen, Néoma Reims.
2: Ouais.
1: Néoma, ça correspond à quoi, vous savez? Néoma?
2: Non, c'est juste le nom du regroupement d'écoles, mais je sais pas si c'est un acronyme.
1: Et vous, le nom de l'équipe, c'était quoi, là?
2: Nous, c'est l'ESSEC, l'EFF.
1: D'accord.
2: L'ESSEC football féminin. C'est plus intuitif.
1: En tout cas, c'était vraiment beau et magnifique pour vous. C'est à refaire?
2: Ah oui.
1: Vous recommencez là à la rentrée. Comment ça se passe? Il y a aussi une prochaine compétition qui se prépare, Christiana?
0: Bah, vu que nous, on va finir en décembre, au moins moi, je finirai en décembre, peut-être oui, je vais commencer la première partie du saison, mais pour le deuxième, par exemple, la finale, je pense, je sais pas si je vais y participer.
1: Mais
0: parce
1: si
0: que...
1: tu viendras exprès.
0: Bah, je sais pas. Bon, après, les autres filles, ils vont changer parce qu'on a des nouvelles filles qui vont revenir ou venir en septembre pour l'entraînement, ouais. Mais surtout, on va préparer pour la saison prochaine.
1: Oui.
2: J'allais dire, c'est ça qui va être le grand challenge pour l'année prochaine, c'est que, bah, comme tous les ans, on va avoir un roulement de filles. Donc, par exemple, notre capitaine qui sera plus notre capitaine, des nouvelles joueuses, des joueuses qui vont partir, etc. Et ça va être de recréer cette même cohésion qu'on a eue cette année, qui va peut-être nous permettre de nous qualifier et qui sait peut-être gagner l'année prochaine.
1: Le seul garçon, je crois, dans votre équipe, c'est l'entraîneur, non?
2: Oui, c'est ça, Pierrick.
1: Qui vous a entraîné, donc, du début jusqu'à la fin?
2: Ouais.
1: C'était des entraînements qui se déroulaient où?
2: À Cergy.
1: À Cergy, d'accord.
2: Donc bon, des fois
1: c'était Paris, en soirée, ouais. C'était l'après-midi plutôt le soir.
2: C'est le soir, ouais.
1: Couvert ou c'était en plein air.
0: Oui.
1: Donc vous avez déjà fait du foot en intérieur?
2: Ouais. Pour ma part, mais pas dans le cadre de l'ESSEC.
0: Moi, pas beaucoup.
1: Ça s'appelle le futsal aussi.
2: Ouais, c'est ça, c'est le futsal.
1: En tout cas, bah, merci beaucoup d'être passé aujourd'hui sur IDFM Radio. Les filles sont aussi fortes que les garçons sur le terrain, on est d'accord?
2: Exactement. Bah oui, les garçons de l'ESSEC ont fini 6e alors que nous 4e déjà.
1: Et puis c'est vrai que maintenant on le voit de plus en plus à la télé, hein. Il y a des retransmissions de la foot, du football féminin, hein. Donc ça aussi c'est une belle avancée.
2: Ouais.
1: Ça fait plaisir. Et vous trouvez justement depuis toutes ces années qu'il y a quand même réellement une reconnaissance et on met un peu plus les femmes en avant?
0: Moi je pense que oui. Chaque année on voit beaucoup plus à la télé, il y a beaucoup plus de gens qui vont aller voir de matchs des filles qui jouent, du coup je pense que oui. Et c'est très bien, moi je suis très contente.
2: Ouais, je suis d'accord aussi. Et puis de plus en plus ça m'arrive qu'il y ait des gens, surtout des hommes et tout, qui viennent me voir et qui me disent « Ah, on t'a vu jouer, ouais, pour une fille. » Enfin, avant c'était plutôt pour une fille, tu joues bien. Et maintenant c'est « Ah, je savais pas qu'il y avait un bon niveau chez les filles. » Ou « J'ai regardé un match de la France, ah, le niveau était pas mal, etc. » Alors qu'avant c'était souvent plus réducteur, alors qu'on sent quand même qu'il y a un changement de mentalité.
1: Ouais, ils étaient jaloux, c'est pour ça.
2: Ouais, c'est ça, exactement.
1: Merci encore aux footballeuses de l'ESSEC. Dans un instant, nous allons redécouvrir un invité valdoisien, herblésien depuis quelques années. Il est coach. C'était l'émission du jeudi 4 juin entre 8h et 9h sur IDFM Radio.

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1: IDFM Radio, on va vous faire découvrir maintenant un nouvel invité. On va parler de sa passion, du sport, du bien-être. Il est coach sur le Val-d'Oise à Herblay-sur-Seine. Il a ouvert son studio dernièrement. Merci d'accueillir Flavien. Bonjour.
2: Enchanté IDFM, bonjour à toutes et à tous.
1: Donc c'est suite à un article en fait que vous êtes là aujourd'hui sur IDFM Radio, qui est sorti dans le magazine de la ville d'Herblay-sur-Seine. Ça fait à peu près une douzaine d'années que vous habitez sur le Val d'Oise et vous êtes originaire de Nancy. Mais le sport, le bien-être, ça a toujours fait partie de votre quotidien ?
2: Alors, plutôt le sport au départ. J'ai la chance d'avoir un papa très sportif et pluridisciplinaire et j'ai touché à beaucoup de choses étant enfant et ado sans forcément être très bon quelque part jusqu'à ce que je me destine un peu plus à la pratique du tennis où je suis entraîneur de tennis et le bien-être finalement c'est à travers mon parcours, à travers les petits bobos qu'on peut rencontrer ou les personnes que l'on croise sur son chemin. Je n'ai pas forcément que le sport soit uniquement accessible à une partie, on va dire, valide du public, mais aussi à des personnes qui peuvent avoir des pathologies chroniques ou des personnes qui sont victimes de vieillissement, etc. Voilà, donc avoir une proposition sportive et bien-être plus globale.
1: Et le tennis est arrivé à quel moment ? Très tôt, très jeune ? Vous vouliez en faire quelque chose de précis ou c'était juste une activité comme ça, le tennis ?
2: Alors, j'ai la chance de rencontrer des personnes incroyables dans ma vie et pour le coup, c'est un enseignant qui m'a donné goût à jouer au tennis, puis ensuite goût à enseigner, puis à me former pour ensuite faire comme ce que lui faisait. Donc, au début, pour des jeunes enfants, le mini-tennis, en tant que bénévole, puis ensuite en tant qu'enseignant. Je suis aussi allé à l'étranger, en Espagne, où j'ai passé de belles années ensoleillées. Avant de rentrer en France et plus particulièrement dans le Val-d'Oise et à Herblay.
1: Et comment on arrive sur le Val-d'Oise ? Du coup, ça fait une douzaine d'années, hein, je le reprécise. Vous avez trouvé, en tout cas, quelque chose ici, d'important.
2: C'était un hasard complet. J'aurais pu me retrouver au Canada, à Madagascar, n'importe où. J'avais un petit peu le mal du pays en Espagne. Ma maman était malade. Il fallait que je rentre en France pour me former parce que là-bas, en Espagne, on donne notre chance. On n'a pas forcément les diplômes. On montre ce que l'on sait faire. Si on convient, on est embauché autour d'une petite cerveza. En France, c'est un petit peu plus délicat. Mais du coup, il y avait une réforme au niveau des diplômes et on me proposait une alternance au club de Cormeil, Parisie. Donc j'ai eu mon premier logement à Herblay, puis de fil en aiguille, voilà. J'ai commencé à construire ma vie, mon réseau dans le Val d'Oise.
1: Et du coup, après, il faut construire, écrire en tout cas cette histoire de FA Coaching Studio. Au début, c'est pas forcément ce nom-là, puisque vous faites plutôt du domicile, vous vous déplacez chez des particuliers.
2: Alors ça a toujours été ce nom-là. Par contre, voilà, effectivement, les prestations que je propose, elles ont évolué au fur et à mesure des années d'expérience et à l'usage. J'ai commencé quand j'étais juste à côté à Conflans-Sainte-Honorine, donc département voisin, en dispensant en fait des séances en plein air. Il y a un parc qui est magnifique, qui est tellement sous-exploité et les gens adorent tellement, surtout avec cette chaleur, faire du sport à l'air frais, dans la verdure, que j'ai commencé en fait à me faire connaître par ce moyen-là. Et puis ensuite, je suis allé au domicile des personnes. Donc là, je me déplaçais chez elles, dans un secteur assez restreint. Je faisais les services à la personne, ce qui permet quand même aussi d'avoir une petite aide financière. Et puis, je me suis aussi formé au Pilates, ce qui fait que j'ai quand même maintenant un large éventail, on va dire, de compétences me permettant de proposer différentes activités, comme des cours particuliers, bien évidemment, mais aussi des circuits training, du Pilates.
1: Et donc là, avec l'ouverture de votre studio, c'est d'aller encore plus loin, de proposer d'autres prestations, notamment de la sophrologie, de la réflexologie aussi. Est-ce que vous faisiez quand même déjà un petit peu en vous déplaçant chez les particuliers ?
2: Je me suis fait connaître aussi en faisant pas mal de collaborations avec d'autres professionnels du bien-être sur des activités dominicales. Et c'est vrai que bah, tout ce qui a trait un peu au bien-être m'intéresse, parce que moi je veux vraiment la pratique sportive et comme avec une vision à 360 degrés. Et autant personnellement que professionnellement, ce sont des métiers, en tout cas des techniques qui m'intéressent beaucoup. Donc là, l'idée avec le studio, c'était d'avoir une vraie visibilité, de passer un cap. C'est que le studio est vraiment idéalement situé juste en face de la halle d'Herblay. Donc c'est une vue qui est incroyable, je m'en lasse pas. Et d'y proposer plusieurs disciplines et aussi du yoga. Donc là, pour le coup, c'est pas moi qui m'en occupe, j'ai des prestataires externes. Et puis mettre en place un calendrier d'activités plutôt les dimanches pour faire découvrir de nouvelles pratiques et puis aussi de nouveaux intervenants, donc comme l'avait dit, de la sophrologie, de la réflexologie, voilà, il y a pas mal de...
1: Il y a aussi la naturopathie.
2: Oui, tout à fait.
1: C'est quoi exactement? Est-ce qu'on peut rentrer un petit peu dans les détails? Comment ça se passe un petit peu si je veux assister à un cours de naturopathie?
2: Alors moi je suis pas naturopathe, mais j'ai fait des collabs avec des personnes qui le sont. Alors elles ont toutes une spécialité, on va dire. Il y en a qui vont plus être sur on va dire l'alimentation durable, l'alimentation saine, pourquoi plutôt manger des produits de saison que d'autres qui sont apportés de l'autre bout du monde, autant sur le plan, on va dire, nutritif que d'émissions de CO2. Et puis d'autres qui vont plutôt avoir des spécificité, on va dire, par rapport à des besoins personnels, des personnes qui, je sais pas, qui sont par exemple pré-ménopause, voilà, y a certaines hormones qui malheureusement ne fonctionnent plus autant, et comment pallier en fait à un certain manque dans l'organisme. Donc là, il y a un bilan qui est beaucoup plus complet, et puis peut-être une supplémentation qui est proposée.
1: Si on vient vous voir au studio, une première consultation comme ça peut être un devis, c'est gratuit ou pas?
2: Alors j'organise des journées portes ouvertes où là on propose des séances d'une durée un peu plus courte, de 30 à 40 minutes, pour se donner un peu une idée de la séance, à un tarif vraiment réduit, on est autour de 10 €. Donc c'est vraiment à la bourse de la plupart des personnes. Et ensuite il y a une grille tarifaire avec vraiment différents choix. Il y a possibilité de prendre des séances à la carte, ou alors des carnets, ou voir aussi des abonnements qui sont plus intéressants. Et pour tout ce qui est cours particulier, en fait, je commence pas directement la séance immédiatement avec la personne parce qu'on se connaît pas. Et je prends un temps pour échanger avec elle, pour connaître ses besoins, ses objectifs, les précautions à prendre. Je lui propose aussi un petit bilan de forme pour évaluer sa condition physique. Et à partir de là, ça me permet de mieux cerner la personne, d'avoir aussi une relation de confiance avec elle et lui proposer vraiment ensuite un accompagnement sur mesure.
1: Donc c'est des personnes qui ont quel âge la plupart du temps là? Alors, que vous avez démarré l'activité,
2: j'ai pas un avatar type. Par contre, ce qui est certain, c'est qu'en cours collectif, j'ai 95% de femmes, et en cours particulier, c'est un petit, la mixité est quasiment respectée, mais sur en termes de d'âge, on est sur des profils de personnes qui ont peut-être 25 ans à 65 ans, donc c'est quand même assez varié, autant dans l'âge que finalement dans leur état de santé.
1: Et ces cours ont lieu principalement fin de semaine, en milieu de semaine, le week-end?
2: Le studio est ouvert quasiment 7 sur 7, donc il y a une plage assez étendue. Beaucoup veulent même les mêmes horaires le soir, alors là c'est un petit embouteillage qui se passe quand même. Mais en tout cas, il y a possibilité d'avoir des cours le matin, le midi, l'après-midi et le soir.
1: Et vous vous déplacez plus du coup depuis que ce studio existe?
2: Alors pour le moment, j'ai un fonctionnement encore hybride. J'avais une clientèle existante sur Conflans, et tout le monde n'a pas la possibilité de se déplacer pour diverses raisons. Donc souvent je suis une demi-journée sur Conflans, là plutôt au domicile des personnes, et l'autre demi-journée présent au studio.
1: Donc un nouvel espace de bien-être, de coaching à Herblay-sur-Seine avec donc votre invité du jour qui est Flavien. Donc c'est FA Coaching Studio, 12 place de la Halle à Herblay-sur-Seine. On va continuer à échanger avec lui d'ici quelques minutes. On parlera aussi d'une autre proposition, je ne sais pas si elle est récente, mais dédiée aux mamans et à leurs enfants.

0: On parle toujours de sport et bien-être ce matin avec votre invité du jour, Flavien Mercier, d'être avec nous, herblésien, on l'a dit déjà depuis quelques années, depuis plus de 10 ans, sur le Val d'Oise. Donc vous vous baladez principalement où sur le Val d'Oise pour donner vos cours, vos conseils?
1: Alors j'ai un planning de cours qui est assez rempli, donc c'est assez vraiment chouette. Je suis obligé de restreindre un peu mon périmètre d'action. Donc aujourd'hui, il est plutôt sur Conflans et sur Herblay.
0: Et parce que aussi, vous avez ouvert ce studio, donc du coup, vous vous déplacez peut-être un petit peu moins depuis 2 mois. Il y a le FA Coaching Studio à Herblay-sur-Seine.
1: Pour avoir de la visibilité, il faut être présent au studio. Et c'est vrai que même quand j'ai pas cours et que je laisse la porte entrouverte, bah c'est vrai que ça facilite quand même l'envie de rentrer, voir ce nouvel espace, puisqu'il date de 2 mois maintenant. Il est vraiment chouette et c'est vraiment très intéressant de discuter avec plutôt les herblésiens qui habitent au centre-ville, qui viennent découvrir ce nouvel endroit.
0: Venez faire un cours de yoga, pilates, et ce que j'ai bien compris, donc c'est que vous n'êtes pas seul. Au début, quand vous avez commencé, il y a 12 ans en arrière, vous faisiez ça tout seul, mais aujourd'hui, il y a d'autres collègues, d'autres amis qui sont avec vous et qui ont des particularités et qui donnent des cours au sein de ce studio.
1: Oui, alors je ne sais pas si ce sont des collègues ou des amis, mais en tout cas, moi je...
0: Des spécialistes.
1: Je pars du principe qu'on ne peut pas être très bon partout. On a chacun nos domaines de pratique, de prédilection. Et c'est vrai que je propose le yoga, qui est une activité complètement nouvelle. Et là, pour le coup, j'ai vraiment des profs de yoga expertes qui interviennent au studio et qui proposent à la fois du yoga doux, mais aussi du yoga un peu plus dynamique, un peu plus sportif.
0: Vous vous êtes fait aider un petit peu avant de monter toute cette structure. Vous avez fait appel à... vous avez demandé en tout cas des subventions à droite à gauche ici sur le Val d'Oise, parce que c'est pas tout de monter une telle entreprise, mais aussi il faut savoir bien la diriger. Il y avait peut-être des petites choses que vous ne saviez pas et vous avez eu un apport en tout cas important ici.
1: Alors ça peut paraître étonnant, mais entre l'idée de ce projet et la réalisation, ça a mis à peu près 4 mois.
0: C'est
1: très très rapide. Moi je suis comme ça, quand j'ai une idée je fonce. J'ai pendant 2-3 mois, j'ai passé des journées de 14-15 heures entre gérer le chantier, gérer les coups de téléphone avec la mairie, les services techniques, la préfecture, etc., l'artisan, et donner ses cours. C'était pas forcément évident. Donc non, j'ai vraiment fait tout fait seul. Bien évidemment, je suis arrivé déjà avec une clientèle. Je sais pas si en partant de zéro, je me serais lancé ce challenge. Bien évidemment, comme beaucoup d'autres entrepreneurs, on apprend à l'usage, voilà, notamment tout le côté administratif, avec des bonnes et des moins bonnes surprises. Non, c'était au début, je voulais que ce soit plus court, mais finalement 4 mois, j'étais content que d'avoir un petit peu de rab pour que tout soit vraiment opérationnel et nickel à l'ouverture. Après, moi, c'était uniquement sur des fonds propres, puisque mon entreprise a plus de 10 ans et je suis encore un statut d'entreprise individuelle, et malheureusement il n'y a pas d'aide, il n'y a pas de financement pour ce type d'entreprise.
0: Parlons maintenant des séances dédiées aux mamans et aux enfants. Donc c'est un mélange de plusieurs activités, ou c'est principalement centré quand même sur le yoga, cette nouvelle activité qui est finalement récente, hein.
1: Tout à fait. Alors, dans la plupart des groupes, hein, si j'inclus les différentes disciplines, j'ai beaucoup de mamans qui sont présentes. Et après, c'est vrai que j'ai voulu, et en tout cas c'est comme ça que je le conçois, que le sport soit vraiment accessible à tous les publics, et il n'y a pas une offre très riche, en tout cas pour les mamans, qu'elles soient en post ou prénatal. Donc je trouvais ça vraiment intéressant de leur proposer un moment dédié avec du matériel adapté pour qu'elles se sentent bien, et aussi des moments avec leur enfant, ce qu'on appelle le yoga en famille. Donc c'est un adulte avec un enfant de 4 à 10 ans, mais aussi que des enfants de 4 à 10 ans. Donc finalement tout le monde dans la famille peut venir faire du sport adapté à ses besoins au studio.
0: Et donc ça se déroule sur des moments précis, ça dure une heure et demie, un petit peu plus, un peu moins.
1: Pour le moment, les créneaux sont le mercredi, sur la pause méridienne et le mercredi après-midi. J'aimerais beaucoup le proposer le samedi après-midi. Bon, l'intervenante actuelle n'est pas disponible, donc c'est peut-être aussi un appel à avoir des personnes qui nous écoutent, si jamais elles souhaitent mettre en place quelque chose au studio qui va de ce sens-là. Il y a de la place, qu'elles n'hésitent pas à me contacter.
0: En tout cas, vous avez une page Facebook pour vous contacter.
1: Instagram aussi.
0: Oui, Facebook, Instagram. TikTok, non?
1: J'ai essayé TikTok et c'est vrai que pour l'instant, j'ai beaucoup d'énergie sur le développement du studio et j'ai pas le temps de m'y consacrer comme certainement je devrais le faire.
0: Donc c'est FA Coaching Studio?
1: Tout à fait.
0: Pour tous les réseaux sociaux en général.
1: FA, tiré du bas, coaching, tiré du bas, studio.
0: Eh ben, merci encore, bonne continuation et bon retour à Herblay. La deuxième heure de la matinale, dans un instant, avec Maëlys, elle adore les chiens, les comportementalistes, plus précisément. Nous redécouvrirons aussi l'artiste Noah Boisnoir, qui est passé cette semaine pour nous présenter sa toute nouvelle chanson, D'eau argentée. 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

0: IDFM Radio, soyez les bienvenus, c'est l'heure de l'agenda des villes, les bons plans culturels sur le Val d'Oise. On parle de l'événement Music Corner à Enghien-les-Bains. Un jeudi par mois, le Music Corner, c'est un live musical d'une heure pour découvrir les nouvelles pépites, un moment convivial entre amis, collègues ou famille, pour se retrouver autour d'un verre. Jeudi 11 juin à partir de 18h30, avec l'artiste Malter, il impose un style et un univers onirique où se mêlent héritage Motown et modernité. Pour en savoir davantage, le 01 30 10 85 59. Je vous emmène maintenant à Saint-Gratien avec la nouvelle édition du festival Un Monde des Cultures. Du 9 au 13 juin, cette année le thème c'est l'Espagne, spectacle, cinéma, conte, conférence, marché, exposition, atelier, défilé et aussi un feu d'artifice. Pour connaître la programmation entière, n'hésitez surtout pas à faire le 01 39 89 24 42. Et à Asnières-sur-Oise, à l'abbaye de Royaumont, vous avez rendez-vous pour un bal magnétique dans le cadre de l'événement Jour de Fête. Le chorégraphe Massimo Fusco vous invite à ce bal dimanche 14 juin à partir de 15h30. Pour en savoir davantage, le 01 30 35 58 00. C'était l'agenda des villes sur IDFM Radio, les bons plans culturels sur le Val d'Oise.
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1: Bonjour Maëlys Hardy, rebonjour, merci d'être avec nous. Vous êtes valdoisienne ou pas ?
2: Bonjour, oui, également, tout à fait, je suis valdoisienne, j'habite à Beaumont-sur-Oise, du coup dans le 95.
1: Et vous êtes née aussi sur le Val-d'Oise ou pas ?
2: Eh bien également à Beaumont-sur-Oise.
1: Donc vous avez fait toute votre scolarité ici, sur notre magnifique département. Et c'est là que vous vous êtes passionnée, notamment pour les chiens, dans un premier temps ?
2: Oui, tout à fait, en fait, depuis toujours je suis passionnée par les animaux. Animaux de manière générale, et les chiens sont rentrés dans ma vie assez tôt, je dirais, notamment parce que, bah, comme un peu tout le monde, on a pris un chien dans la famille, ce qui a fait que forcément je m'y suis particulièrement intéressée en tout cas.
1: Maëlys Hardy, éducatrice et comportementaliste canin, vous travaillez sur le Val d'Oise, pas sur tout le Val d'Oise, peut-être plus du côté de Beaumont-sur-Oise.
2: Oui, alors je me déplace quand même principalement dans le 95 élargi, je dirais, puis dans l'Oise, dans le 60 et dans le 27 également. Donc je me déplace pas mal, je couvre un assez grand territoire.
1: Ça
2: je
1: fait beaucoup. Vous avez quoi comme type de véhicule pour vous déplacer?
2: J'ai un Nissan Qashqai qui m'emmène un peu partout et qui est très très fiable et qui me transporte.
1: Et à l'intérieur, vous avez le matériel nécessaire pour vous occuper de ces chiens notamment. C'est que les chiens, pas les chats, non?
2: Oui, que les chiens. Je suis formée uniquement sur les chiens et oui, ma voiture ressemble pas à grand chose. Il faut pas monter dedans, mais j'ai tout le matériel, en effet, oui.
1: Mais quel type de matériel vous utilisez justement pour votre société qui s'appelle Zopidog?
2: Alors, j'utilise principalement des longes et des harnais, en fait, ce qui me suffit amplement pour travailler. J'utilise pas d'autres outils.
1: Vous pouvez pas utiliser la longe ou la laisse du propriétaire? Non, vous préférez utiliser vos outils à vous?
2: Alors non, principalement, je travaille avec les outils des clients. Maintenant, quand ils en ont pas, ça me permet de travailler dans de bonnes conditions parce que j'ai aussi mon matériel et je peux leur montrer sur les premiers rendez-vous ce qu'il est intéressant d'utiliser avec leur chien.
1: Donc là, c'est déjà un premier bon conseil que vous nous avez donné. C'est mieux d'avoir une longe justement pour promener son chien.
2: Oui, l'idée est d'avoir une longe. Je recommande 5 mètres en ville et 15 dans les milieux naturels. L'idée est que le chien ait une semi-liberté et que vous puissiez le gérer correctement, en fait.
1: Alors ça, c'est très important à le souligner. Un chien, ça s'attache malheureusement. Je sais que c'est pas évident. Moi, j'en ai 4. Et malheureusement, il y a eu un accident avec un de mes chiens la semaine dernière qui s'est fait bouffer par un autre chien parce que ce chien-là n'était pas bien tenu en laisse. Je le dis comme ça, vite fait. Mais ça a des conséquences quand même compliquées, difficiles. Heureusement, notre chien a eu quelques blessures au niveau du museau et de l'œil, mais sans gravité. Mais il y a des gens qui ont soutenu ma compagne qui promenait donc notre chien dans un parc. Et cette personne a dit qu'est-ce que vous faites là? On va appeler la police. Si ça arrive à ce chien-là, ça pourrait arriver aussi à des enfants.
2: Oui, tout à fait. Il est important d'attacher son chien de manière générale. Et lors des moments où vous souhaitez le détacher, il est très important de le faire dans des lieux adéquats et non pas dans des parcs fréquentés autant par des chiens que par des humains, qui plus est des enfants. Donc j'espère que votre chien va mieux. En tout cas.
1: Ça va. Il se remet tout doucement mais sûrement. Mais c'est vrai que c'est un chien assez cool, détente, zen. Et il n'a pas répliqué en fait. Il s'est laissé un petit peu faire. C'était quand même assez impressionnant. Moi je ne l'ai pas vécu puisque c'était ma compagne qui était avec lui, avec mes deux enfants. Et de voir cette scène, bah, ça vous met hors de vous. Et voilà, en tout cas, tout va bien, heureusement. Donc, on le reprécise, donc les chiens sont attachés, bien évidemment, surtout en ville, hein, parce qu'il y a du monde. On ne sait pas, on connaît notre animal, mais je pense qu'on ne le connaît pas suffisamment. Il peut y avoir, je sais pas, un bruit de pétard, une moto qui arrive d'un seul coup, et le chien prend peur et se met à faire quelque chose de précis, de particulier, qu'on ne s'attendait pas.
2: Oui, tout à fait. Le chien, on le considère tous comme un membre de notre famille, mais il ne faut pas oublier que ça reste un animal qui a des instincts et qui voit des choses, qui entend des choses et qui sent des choses bien plus que nous. Donc il faut quand même se méfier certaines stimulations qui pourraient l'attirer et qu'on ne pourrait pas contrôler forcément.
1: On n'emmène pas aussi des animaux lors d'un feu d'artifice, on le reprécise.
2: Évidemment.
1: Malheureusement, on voit encore des chiens assister à ce grand feu dans le ciel. Il faut savoir que les animaux ne supportent pas, c'est agressif pour eux.
2: C'est ça.
1: Vous les mettez presque en danger.
2: Oui, oui, tout à fait. Bah, là, il y a la fête de la musique et la fête nationale qui approchent ces prochaines semaines. Donc, en effet, on en profite pour refaire une petite sensibilisation. Vous n'amenez pas vos chiens à des concerts, ni à des feux d'artifice, ni dans un bain de foule pour les chiens les plus anxieux. Ça ne sert à rien. Ils sont très bien à la maison, à dormir. C'est beaucoup mieux et c'est beaucoup plus gérable pour vous en plus.
1: Voilà déjà quelques conseils logiques importants à retenir. Tous ces conseils, vous les mettez en place sur votre site, en plus de les donner physiquement aux clients que vous rencontrez un peu partout, Val d'Oise, Oise et Eure. Donc c'est zopidog.com, le bien-être canin. À quel moment vous vous êtes décidé finalement à créer cette société? Il y a eu un déclic précis, particulier, il y a quelques années en arrière?
2: Oui, en effet, il y a eu un déclic. Donc on a eu un premier chien dans ma famille avec laquelle ça s'est extrêmement bien passé, qui était très facile. Puis on a adopté un deuxième avec lequel ça a été malheureusement plus compliqué. On a rencontré des professionnels qui n'étaient visiblement pas correctement formés, qui n'ont fait qu'aggraver notre problème, enfin du moins pas le résoudre. Et donc j'ai décidé de me former dans un premier temps pour moi personnellement. Et puis j'ai découvert le monde du chien et tout ce qu'il y avait encore à faire. Et c'est là que j'ai décidé de me former encore plus et d'aller plus loin en créant donc mon entreprise et en accompagnant les binômes qui en ont besoin.
1: Oui, parce qu'on ne devient pas comme ça éducatrice et comportementaliste et canin en faisant rien du tout. Il faut quand même des diplômes, il faut faire des formations. Oui. Ces formations, il a fallu partir un petit peu de l'Île-de-France pour les faire?
2: Alors non, j'ai eu la chance de trouver un centre de formation en Île-de-France qui se trouve à Auvers-sur-Oise.
1: Juste à côté de chez vous?
2: Juste à côté de chez moi, en effet. Donc c'était super, et puis dans l'approche en plus qui m'intéressait. Donc c'est très bien, et puis en effet, j'en profite pour rappeler que malheureusement, le métier d'éducateur canin n'est pas réglementé, pas assez. Et donc, non, on ne devient pas comportementaliste en un claquement de doigts. Par contre, beaucoup deviennent éducateurs canins en 2 jours de formation. Donc méfiez-vous à qui vous faites confiance et renseignez-vous, posez des questions, en tout cas aux professionnels à qui vous vous adressez. Ça vous aidera à faire
1: votre choix. Est-ce qu'il faut se méfier, par exemple, notamment de certains créateurs de contenu?
2: Oui, en effet, malheureusement, il y en a qui sont meilleurs en marketing qu'en comportement canin. Donc,
1: mais qui donnent quand même des conseils là-dessus.
2: Alors, tout le monde ne l'est pas, attention, hein, je mets pas tout le monde dans le même panier.
1: Non,
2: il y a
1: non,
2: de très bons créateurs de contenu qui donnent des vrais bons conseils et il faut les suivre, mais malheureusement, certains se font leur place pas de la bonne manière, je dirais.
1: Oui, c'est pour placer des produits, pour se placer aussi,
2: c'est ça.
1: Des vues.
2: L'image, en fait. L'image fait vendre.
1: Vous en suivez des fois quelques-uns ou pas?
2: Oui,
1: ceux
2: oui.
1: Qui sont sérieux?
2: Oui, on a quelques-uns. Alors là, tout en tête, j'en ai pas particulièrement, mais en effet, j'en ai sur Instagram notamment que je suis et qui donne des relativement bons conseils d'ailleurs.
1: Bon, ça va, ça vient pas briser votre métier en quelque sorte, c'est en complément, si.
2: Bah malheureusement, il y a beaucoup de préjugés en fait qui restent et qui perdurent. Et ces gens-là qui ont beaucoup de followers, malheureusement, continuent de perpétuer certaines idées qui est encore difficile à changer chez les gens chez lesquels on intervient, quoi. Mais on y arrive de mieux en mieux et les gens sont de plus en plus ouverts et heureusement que les gens se renseignent de plus en plus et surtout se questionnent avant de faire confiance aveuglément à n'importe qui.
1: Merci d'être avec nous, Maëlys Hardy sur IDFM Radio, éducatrice et comportementaliste canin. Dans un instant, on parlera de Piana et ses

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3: Nous sommes toujours avec Maëlys Hardy, éducatrice et comportementaliste canin, éducatrice et comportementaliste finalement. Maëlys, c'est deux diplômes différents?
4: Alors non, là c'est un seul et même diplôme. En fait, pour caricaturer un petit peu, les comportementalistes analysent la cause du comportement sur la base des sciences éthologiques du comportement canin. Et l'éducation sert à régler les problématiques et les symptômes, je dirais, des causes ensuite identifiées. Donc c'est vraiment extrêmement complémentaire, mais c'est un seul et même diplôme en fait.
3: Aujourd'hui, tout se passe bien pour Zopidog, votre société?
4: Oui, très bien. De plus en plus, là, depuis 2026, j'ai pas à me plaindre, franchement. Des humains de plus en plus investis et beaucoup d'évolution sur les chiens que je suis. Donc c'est très encourageant en tout cas.
3: Beaucoup de conseils, de bienveillance, cette passion pour les chiens, les chats aussi un petit peu?
4: Alors je m'y connais pas en chat, mais évidemment toujours autant de bienveillance pour les animaux de manière générale et tous les êtres en tout cas. Non, je suis pas assez calée sur les chats, mais j'ai des amis qui le sont beaucoup plus que moi, donc ils m'aident pour la cohabitation chien-chat, des comportementalistes du coup félins.
3: Votre animal fétiche, c'est le chien?
4: Oui, tout à fait.
3: Et un autre animal
4: Alors j'aime beaucoup le cheval. Si on peut aller un peu dans un autre monde, mais voilà.
3: C'est et vraiment... les animaux exotiques, vous appréciez aussi? Vous allez de temps en temps dans des parcs animaliers?
4: Alors les parcs animaliers, c'est pas trop mon truc, mais sinon oui, j'aime les voir dans les documentaires.
3: Et vous n'aimez pas trop les voir en cage?
4: Voilà, c'est un peu le principe qui me dérange, mais il y a sûrement des choses très bien.
3: Merci d'être avec nous, on continue à échanger avec vous dans un instant. On parlera de Piana et Senzo.
4: Bah oui, tout à fait,
3: qui
4: exactement.
3: Sont ces personnages? C'est pas des personnages, hein. On va vous détailler un petit peu qui sont ces deux. Voilà, j'ai pas envie d'en dire plus. Donc il faut rester avec nous. Vous découvrirez qui sont Piana et Senzo dans un instant sur IDFM Radio, juste après Oshi.

0: IDFM Radio vous fait découvrir une nouvelle personnalité valoisienne aujourd'hui, Maëlys Hardy. Sa passion débordante pour les chiens, elle en a eu, c'est ce qu'elle nous a expliqué auparavant avec ses proches, ses parents, et puis à un moment donné il y a eu le déclic de créer Zopi Dog, le bien-être canin, de prodiguer des conseils auprès de valoisiens, mais pas que, puisque vous sillonnez aussi l'Oise et l'Eure, et puis on parlait il y a quelques instants de Piana et Senzo qui sont vos chiens.
1: C'est
0: qui
1: ça.
0: Ont été aussi vos chiens, puisque Piana est quand même toujours présente, c'est une femelle.
1: Oui, c'est une femelle, alors elle est malheureusement plus là maintenant, mais en effet
0: elle est très présente sur votre site
1: elle
0: internet.
1: Elle est très présente sur mon site internet, et Zopi n'est pas anodin comme nom, puisque c'est la contraction de Piana et Senzo, puisqu'ils sont les deux personnages, comme vous disiez tout à l'heure, qui sont au départ de cette idée.
0: C'est
1: de
0: les mascottes. L'entreprise.
1: C'est exactement les mascottes.
0: Et c'est vrai que c'est Senzo, finalement, où il y a eu ce gros déclic de créer Zopi Dog.
1: Oui, vraiment, parce qu'avec Piana, ça a été relativement simple. Enfin, elle avait un caractère très cool, voilà, tout se passait bien, mais c'est vrai que Senzo était...
0: Plus de difficultés.
1: Plus de difficultés, en effet, de par simplement son tempérament et peut-être sa vie avant qu'on l'ait, en effet. Mais voilà, donc c'est comme ça que ça a débuté, que je me suis intéressée, en tout cas, à l'éducation canine, oui, ça c'est sûr.
0: Un chien, ça s'éduque très vite, très tôt, très jeune, tout de suite, faut lui apprendre les bonnes manières.
1: Alors oui, l'idée c'est que c'est plus simple de commencer quand il est jeune. Maintenant, c'est pas irratable.
0: Anglais, par exemple, non,
1: ah, on peut. Alors, je suis pas sûre que il soit très bon en anglais.
0: Après, il y a des animaux qui comprennent
1: oui.
0: cette langue-là ou d'autres.
1: En fait, ils apprennent des mots et ils les associent à des comportements et à une intonation. Peu importe la langue dans laquelle vous leur apprenez. Maintenant, c'est pas parce que votre chien est adulte, voire même senior, qu'il peut pas progresser. Hein. Rien n'est perdu, même une fois la période chiot et adolescente passée. Hein.
0: Mais plus tôt c'est fait, mieux ce sera aussi par la suite.
1: Alors c'est plus simple parce que forcément vous n'intégrez pas un passif dans du comportement à terme. Donc forcément c'est plus simple de commencer tôt, en effet, oui.
0: Quand vous avez fait cette formation, ça a duré combien de temps à peu près pour être après derrière éducatrice et comportementaliste?
1: Alors la formation en elle-même, elle a duré un an. Depuis, je me forme en continu, je fais des stages, j'ai fait d'autres formations derrière. L'idée, c'est de ne jamais s'arrêter de se former, en fait. C'est ça, la clé.
0: Qu'est-ce qu'on évoque avec vous, justement, quand vous êtes sur cette formation? Il y a des choses qui nous interrogent en tant que propriétaire de chiens. Est-ce que, effectivement, ces faits sont relatés? Je pense, par exemple, c'est vrai qu'un chiot aime bien mordiller tout ce qui est les chaussures. Pourquoi? Parce que pour lui, c'est un jeu, il est attiré, en tout cas, par ça. Par rapport à quoi?
1: Alors tout à fait, le chiot mordille de manière générale pour plusieurs raisons. Déjà, comme les enfants, ils découvrent en mettant dans la gueule. Voilà, ils découvrent les textures, les matières, ce que ça fait.
0: Un peu aussi, oui,
1: puis... Et aussi pour se faire les dents, parce que je ne sais pas si vous

0: tout le monde est au courant, mais le chiot a des dents de lait qui vont finir par tomber et laisser place à des dents définitives, comme nous les humains. Et donc ça fait mal. C'est à partir de 4 mois généralement, 3-4 mois, que les dents commencent à travailler. Donc c'est pour ça que le chiot mordit beaucoup.
1: Donc il y a déjà ce premier travail à faire, à éviter qu'il morde les chaussures, le rebord du canapé ou autre. Donc qu'est-ce qu'il faut faire? La solution, c'est de lui donner...
0: Eh ben, des mastications, justement, parce que un comportement n'arrive pas de nulle part. En fait, quand un chien fait quelque chose, c'est que c'est instinctif, c'est l'expression d'un besoin. Donc s'il mordit, c'est qu'il a besoin soit d'évacuer une émotion, soit de se faire les dents, soit de découvrir les choses. Alors offrons-leur la possibilité de le faire sans que ce soit sur notre canapé ni nos chaussures.
1: Quand vous rencontrez vos clients, la première question qu'ils vous posent, leur interrogation, c'est mon chien n'est pas très sociable, comment faire pour qu'il soit mieux avec les autres animaux?
0: Eh ben, l'idée, c'est déjà de savoir pourquoi il l'est pas, qu'est-ce qui s'est passé avant pour qu'il ne le soit pas, savoir à quel point il en a besoin aussi. Et puis, bah, comme nous, on n'aime pas tout le monde, et eux, c'est un peu la même chose. Et surtout, il y a des chiens qui ont plus ou moins besoin d'être sociabilisés. Donc, il y a des chiens qui n'ont pas trop besoin de rencontrer d'autres. C'est pas très grave.
1: Donc vous mettez en place à ce moment-là des techniques.
0: Voilà.
1: Vous sortez avec le propriétaire, avec son chien. C'est vous qui le guidez dans un premier temps.
0: Alors,
1: ou peut-être dans un premier temps, c'est le propriétaire.
0: Voilà.
1: Il vous montre comment le chien se comporte dans la rue.
0: Exactement. En fait, tout suivi commence par un bilan comportemental. Donc c'est un rendez-vous de 2 heures au domicile du propriétaire qui se déroule
1: deux
0: en
1: heures,
0: deux temps.
1: Oui.
0: Ouais. Oui, parce qu'il y a vraiment un travail d'analyse en profondeur de
1: sur son alimentation, sur
0: la santé, sur le sommeil.
1: Bien, oui.
0: Exactement. On passe vraiment partout et donc ensuite on sort avec le chien et là je demande aux gens de faire comme ils font d'habitude pour que moi je puisse observer ce qui se passe et ensuite je leur donne des conseils à la suite de ce bilan et pendant le suivi évidemment.
1: Il y a aussi cette question qui revient souvent, mon chien tire constamment, j'arrive pas à le tenir correctement en laisse. Oui. Donc là aussi vous analysez, vous regardez l'animal.
0: Tout à fait.
1: Et oui, là vous décelez le petit problème technique en quelque sorte entre guillemets.
0: Oui.
1: Pourquoi le chien est toujours en train de tirer?
0: Oui, généralement on le voit assez rapidement, mais contrairement à ce qu'on pourrait penser, il n'y a pas qu'une cause à un problème. Généralement, c'est plutôt un ensemble. Si le chien tire, c'est peut-être parce que le matériel n'est pas adapté, mais aussi parce qu'il n'a pas assez de sorties ou pas des sorties qualitatives. Peut-être qu'il a peur de quelque chose que les humains n'auraient pas décelé. Donc voilà, c'est toutes ces choses-là qui amènent le chien à tirer et pas forcément un élément.
1: Vous avez eu beaucoup de situations, des chiens par exemple qui ont été battus.
0: Oui.
1: Et là, faut les remettre à niveau parce
0: oui.
1: que ce chien soit est très peureux ou soit il peut être très agressif vis-à-vis d'une certaine population.
0: Tout à fait. Le chien, il a plusieurs manières d'exprimer ses émotions et donc une peur, notamment par la fuite ou par l'agressivité. Ça peut être le cas. Et oui, malheureusement, je travaille beaucoup avec des chiens qui ont été récupérés par des associations, des chiens récupérés en Roumanie notamment. Donc voilà. Mais oui, il y a beaucoup de choses à faire et c'est des chiens qui sont extrêmement craintifs avec qui il faut beaucoup de patience.
1: Vous avez des clientes, des clients qui ont quel âge en moyenne? Est-ce que ma mamie, par exemple, fait appel à vous? Elle a 80 ans et elle a un petit chihuahua ou encore un york et elle a du mal à lui faire comprendre certaines choses, donc elle vous appelle. Oui, on peut vous appeler. Hein.
0: Ah oui, bien sûr, vous pouvez complètement m'appeler d'ailleurs, c'est le
1: donc
0: but.
1: Vous avez des petites mamies des fois?
0: Ah oui, franchement, oui, j'ai de tout. J'ai vraiment eu de tout dans la clientèle, des très jeunes comme des moins jeunes, comme des familles, des couples, des gens seuls. Enfin, j'ai vraiment tout type de profil dans ma clientèle. Et pareil au niveau des chiens, du plus petit jusqu'au plus gros, j'ai vraiment eu de tout et j'ai encore de tout.
1: Pardon, c'est mieux pour nos aînés de prendre un petit chien quand même?
0: Alors oui, voilà, ça dépend aussi de l'environnement et de leurs conditions physiques.
1: Parce qu'à un certain âge, on est moins costaud aussi.
0: Oui, voilà, parce que vous pouvez avoir un gros chien qui ne tire pas du tout et un petit chien qui tire. Par contre, si demain le gros chien tire, c'est évidemment, ce sera plus compliqué à gérer physiquement. Maintenant, l'idée, c'est qu'on n'en arrive pas à un rapport de force.
1: L'activité Zopidog a démarré quand exactement?
0: Alors, elle a démarré en décembre 2024, officiellement. Donc, voilà, depuis un an et demi maintenant.
1: Et depuis toutes ces années, certains clients reviennent vers vous pour nous dire, pour vous dire les bienfaits que vous avez apportés à leur animal de compagnie.
0: Oui, tout à fait. Je suis encore des gens que j'ai suivis dans les débuts, pour qui ça se passe très bien, notamment une petite Jack Russell qui a été ma première cliente, et elle se porte à merveille. Maintenant, elle peut rester seule chez elle sans aucun problème. Donc oui, et puis il me recontacte parce que je propose aussi des nouveaux services. Donc c'est intéressant.
1: On dit que souvent les petits chiens sont hargneux. Est-ce que c'est vrai ou pas?
0: Non, c'est pas spécialement vrai. Par contre, ça s'explique par le fait que les petits chiens peuvent être peut-être moins entendus dans leurs premiers signaux de communication.
1: Et comme ils sont petits,
0: voilà.
1: Du coup, on est très grand.
0: C'est ça. Et du coup, ils peuvent avoir tendance à communiquer plus fort, mais pour la simple et bonne raison qu'on les a juste pas écoutés avant, donc ils sont passés à l'étape supérieure.
1: Vous avez une belle rencontre à nous raconter?
0: Une belle rencontre, oui. En ce moment, oui, c'est ça. En fait, j'ai des relations hyper intéressantes et très différentes avec tous mes clients. J'ai rarement des clients avec qui ça se passe pas bien. Enfin, d'ailleurs, aussi loin que je me souvienne, jamais où ça s'est mal passé. Mais tous les gens que je rencontre et tous les chiens que je rencontre ont une histoire particulière à laquelle je m'attache et que j'aime bien écouter, j'aime bien suivre et voir leur évolution. Donc pas d'histoire particulière, mais tous ont apporté quelque chose dans l'histoire de Zopidog, ça c'est sûr.
1: En règle générale, on fait appel à vous pour... peut-être une semaine, c'est pas assez.
0: Alors ça dépend.
1: Un mois, deux mois, trois mois, six mois.
0: Ouais, ça dépend de la problématique. Généralement, les suivis, c'est entre un mois et six mois selon les problématiques. Ça peut aller plus loin quand c'est plus compliqué et qu'il faut plus de patience. Mais oui, généralement, c'est à peu près ça. Les entre un et six mois pour avoir une grande fourchette.
1: Vous n'avez jamais baissé les bras, en quelque sorte, un propriétaire qui fait appel à vous et qui finalement n'applique pas vos conseils?
0: Non, je baisse pas les bras, franchement non. Après, j'ai besoin de l'implication et de la motivation des humains, sinon ça ne peut pas fonctionner. Moi, je suis une épaule et j'accompagne les gens. Je ne peux pas faire à leur place. Donc si eux lâchent l'affaire, malheureusement, il y a un moment donné où je ne peux plus les aider, mais non, moi je donne tout jusqu'au bout en tout cas.
1: Vous montrez l'exemple au début.
0: Exactement.
1: Vous les dirigez sur les choses à faire et après c'est à eux de reproduire derrière.
0: C'est ça, on se questionne, on avance ensemble, on observe et on ajuste au fur et à mesure du suivi pour que ça se passe mieux entre eux en tout cas.
1: Eh ben merci beaucoup zopidog.com pour en savoir davantage. Bon retour Maëlys à Beaumont-sur-Oise, Maëlys Hardy, éducatrice et comportementaliste canin. On en sait maintenant un petit peu plus sur votre activité professionnelle. Là vous allez chez quelqu'un justement?
0: Oui, je vais chez quelqu'un juste après, là j'enchaîne avec
1: deux bilans. Vous restez sur le Val-d'Oise?
0: Oui bien sûr, là c'est que dans le Val-d'Oise que j'interviens aujourd'hui, donc je vais aller faire ma petite tournée après.
1: Toute la matinée?
0: Toute la journée. Toute la journée même.
1: Je vais quoi comme chien là?
0: Alors là, je vais avoir un galgo, je vais avoir un coton de Tuléar et ensuite j'ai un berger allemand.
1: Merci encore à Maëlys, zopidog.com, hein, je vous le reprécise, le bien-être canin. D'ici quelques minutes sur IDFM Radio, un ancien participant à la Star Academy sera avec vous pour nous parler de son parcours musical, de son expérience avec le château d'Amaryllis. Et surtout, nous vous diffuserons sa nouvelle chanson « Dos argenté » sur IDFM Radio. Bon week-end, samedi 6 juin, vous écoutez actuellement le récap de la semaine de la matinale.

0: Il vient de chanter à l'instant sur EDFM Radio. Noah Boisnoir vient de nous rejoindre maintenant sur EDFM Radio. Enchanté, bonjour.
1: Enchanté et bonjour en retour.
0: Bon réveil, c'est bien toi qui viens de chanter là.
1: C'est bien moi, oui, c'est ça.
0: Nouvelle chanson qui a été enregistrée où? Elle est sortie quand?
1: Elle a été enregistrée en Belgique, à Bruxelles plus précisément.
0: Pourquoi la Belgique?
1: Pourquoi la Belgique? Bah parce que c'était là-bas qu'on avait les équipes et qu'on a... C'était, on va dire, une première session, c'était une première session test. Et au final, ça aboutit sur cette chanson. Ça a été fait en 2 jours, ouais, assez rapidement.
0: Pourtant, t'es pas belge.
1: Pourtant, je suis pas belge, rien à voir.
0: Pourquoi pas?
1: Je suis sûr.
0: Avoir le son de Stromae, d'Angèle.
1: Voilà, bien sûr. Là, c'est surtout que j'ai des amis de la promo qui sont en Belgique, donc c'est pour ça.
0: Bon, c'est sympa. C'est une destination que tu connaissais ou pas du tout?
1: Oui, bah du coup habitué par rapport aux collègues, je vais souvent là-bas, donc on profite et c'est cool. C'est bien la Belgique. Ouais.
0: En pleine forme, en tout cas.
1: Toujours, toujours.
0: De bonheur avec nous sur EDFM Radio et le morceau, du coup. D'eau argentée, il est disponible sur toutes les plateformes de téléchargement de
1: c'est ça. Il est sorti, alors on a eu pas mal d'histoires par rapport à cette sortie là. Il est sorti exactement, c'est quoi la date? Le 21 mai, ouais, c'est ça. Le 21, donc c'est, il est tout récent en fait, il est tout frais. Et donc très content de pouvoir être là et de pouvoir en parler aujourd'hui quoi.
0: D'eau argentée, est-ce que ça a à voir un tout petit peu avec l'animal, le gorille?
1: Non, ça n'a rien à voir avec le gorille, c'est plutôt on va dire c'est une image pour parler des couteaux dans le dos et c'est pour ne pas dire simplement tu m'as mis des coups de couteau dans le dos, voilà. Merci pour les couteaux, j'ai le dos argenté.
0: Voilà. Il existe 2 clips, hein. J'ai vu le clip en noir et blanc, mais il y a aussi de la couleur, comme on veut,
1: ouais.
0: Et puis des ombres chinoises derrière toi, c'est 2 personnes, en fait, qui se font du mal, j'ai l'impression.
1: C'est 2 personnes, ouais, qui, on peut dire concrètement, qui se la mettent, hein, littéralement, ils sont en train de se battre pendant 3 minutes, et c'est bien représentatif de cette chanson, et à la fin, on voit qu'il n'y en a qu'un seul qui reste debout, et c'est un peu ce qui a été retranscrit dans cette histoire, enfin, dans cette chanson, en tout cas.
0: C'est compliqué d'écrire, de chanter une telle chanson comme celle-ci. Il y a un message quand même assez douloureux.
1: Il y a un message bien sûr, mais c'est moi la musique c'est un exutoire, donc ça me permet de pouvoir évacuer des choses. Donc disons que en parler simplement comme ça aurait été compliqué. Le mettre en chanson c'est beaucoup plus facile et je me dis que ça peut parler à des gens. Donc autant le faire.
0: 2024, on revient sur cette période-là. Il y a la Star Academy.
1: Ouais. Bah oui.
0: Avec plus d'une dizaine d'élèves, vous allez en Seine-et-Marne, à Damery-les-Lys, vous vivez des jours incroyables dans ce magnifique château. Pourquoi avoir accepté de participer à la Star Academy en 2024? Qu'est-ce qui s'est passé?
1: Bah simplement, moi, faut savoir que avant la Star Academy, j'avais jamais eu d'expérience, on va dire, dans la chanson. C'est-à-dire que je ne chantais pas même tout court devant des gens. J'étais très pudique, très timide là-dessus. Et j'ai eu beaucoup de discussions avec ma mère qui, elle, chante et qui, pareil, à l'époque, avait été inscrite pour faire les castings de la première saison Starac. Elle n'y a pas été parce qu'elle était énormément stressée. Et au final, aujourd'hui.
0: Là, c'était au début des années 2000 pour ça.
1: C'était au début, 2001, la première saison. Et elle a beaucoup de regrets. Et elle a des regrets aujourd'hui. Et on a eu une discussion. Je regardais la finale 2023, donc celle de Pierre et Julien, et je me suis dit putain, mais en vrai ça pourrait être vraiment cool quoi. Autant essayer. Ça prend pas. Ma mère m'a suivi dans ce choix là et m'a dit de sauter le pas, et c'est ce que j'ai fait. Et au final, j'ai pu intégrer le château après.
0: Tu as fait 5 primes,
1: ouais.
0: Et au bout de ce 5e prime, tu es obligé de faire tes valises.
1: C'est bisous.
0: Bon, tu les avais déjà préparées, tes
1: valises. Oui, bien sûr.
0: Parce que vous prenez un quart.
1: C'est ça.
0: Pour arriver sur le plateau de la Star Academy. Et en même temps, tout le monde prépare sa valise ou pas?
1: Pas tout le monde.
0: Après le prime, tu retournes quand même au château, finalement, récupérer.
1: Non. Alors, comment ça fonctionne? En général, c'est qu'il y a du coup 3 nommés sur la semaine. Donc,
0: oui,
1: 3 personnes sur la sellette.
0: Et le public a toute la semaine pour voter.
1: C'est ça. À partir du moment où les nommés sont annoncés, ils ont jusqu'au prime pour pouvoir voter. Et du coup, il n'y a que les nommés qui vont préparer leur valise, parce que c'est les trois potentiels sortants.
0: Mais t'as bien oublié quelque chose au château.
1: Bien sûr, j'ai tout oublié. J'ai oublié toute ma vie là-bas. J'ai oublié mon shampoing, mon gel douche, des vêtements. J'ai oublié des claquettes. Ouais, non.
0: Mais t'y retournes même pas avant la fin de.
1: Non. Si je suis allé une fois parce que j'étais convié à participer à la demi-finale pour partager un duo, donc je suis retourné, on va dire, au foyer, mais pas au château en lui-même.
0: Ah,
1: je suis pas rentré.
0: Magnifique château en tout cas. Il y a de la place.
1: Ouais, franchement il est assez grand, il est assez balèze, et franchement c'est très très cool parce que on passe de le voir à la télé depuis notre enfance à ça y est, maintenant on a les pieds dedans quoi.
0: Et sur place vous faites pas grand chose finalement?
1: Non, c'est la bronzette, c'est les vacances.
0: Qui fait le ménage?
1: Il y a un service d'entretien qui gère le château.
0: Il y a des sortes de femmes de ménage qui font voler aussi? Non
1: ça C'est pas poussé à ce point. On a quand même une part de responsabilité, que ce soit sur la nourriture ou sur le rangement, parce qu'après, bon, on est, enfin, les gens qui sont là pour travailler sont pas nos larbins non plus. Il y a énormément d'équipes techniques, donc il y a du monde autour de nous au château. Mais surtout, la base même, c'est surtout de les respecter, parce qu'ils sont là pour notre bien et inversement. Et donc, c'est à nous d'être responsables, entre guillemets, quand on est au château. Ben voilà, je laisse traîner des affaires, ben je range. Là, j'ai mangé, ben là, je nettoie. Et voilà, quoi. Et
0: puis, c'était le plus ou la plus bordélique.
1: Tout le monde a déjà répondu la même chose, mais je te dirais Charles. Charles a été bordélique. Il y avait qui d'autre?
0: Tu dis ça parce que tu as été très proche de lui, hein. Ça a été un de tes...
1: Ouais, bien sûr. Et puis c'est surtout que c'est des faits, quoi. Faut vraiment constater les choses, quoi. Tu ouvres les yeux, tu te rends compte que c'est le cas, quoi.
0: Tu as travaillé un petit peu avec lui?
1: Non.
0: Il y a eu de collaboration?
1: Non. C'est là pour l'instant,
0: c'est... Il y a sorti trois singles, hein. Le dernier qu'on a écouté, qui s'appelle Dos Argenté, mais il y en a eu deux autres aussi auparavant.
1: C'est ça. Ben là, on se concentre vraiment sur, on va dire, l'aspect perso. Donc c'est très important. En tout cas, pour moi, c'était une vision. Je voulais arriver en disant, je vais me laisser quand même le temps de me trouver artistiquement et de pouvoir montrer aux gens qui je suis. Donc ça va passer par des chansons en solo. Les feats après viendront. Moi, je suis pas du tout fermé à cette idée-là. Donc ça viendra. Mais pour l'instant, je pense que la base, c'est vraiment d'arriver à montrer aux gens et à les faire s'accrocher à ma personnalité, à qui je suis en tant qu'artiste.
0: Je reprécise qu'en 2024, donc il y a notamment Marine. Hein,
1: ouais, c'est ça, c'est la saison
0: la
1: Marine.
0: Promo, et c'est elle qui gagne cette édition. C'est 12, 13, je sais plus.
1: C'est la 12e. Non. C'est la 12e normalement, je crois. 12e saison, il me semble.
0: On sait plus, hein.
1: Oh, c'est il y a longtemps. Déjà,
0: c'est vrai, c'est vieux.
1: Déjà hier, ça, c'est trop loin alors.
0: Mais il y a quand même une collab avec Victorien, je crois, non?
1: Victorien, ouais, qui m'a aidé.
0: Il avait fait la Starac 2023.
1: Et lui, il avait fait la Starac 2023, et c'est un très très bon auteur. Et donc, il est venu m'aider sur des sessions au niveau de l'écriture. Donc, on peut appeler ça, oui, techniquement une collab. On est deux produits Starac à avoir travaillé sur la même chanson ensemble.
0: On va continuer à échanger dans un instant avec toi sur EDFM Radio.

0: toujours avec Noah Boisnoir, c'est ton vrai nom, prénom. Hein.
1: C'est mon vrai nom,
0: prénom. Tu as voulu changer, transformer.
1: Pas du tout.
0: On te donnait un surnom, peut-être, au sein du château de la Star Academy en 2004.
1: Bah alors des surnoms, j'en ai eu, on va dire, dans ma vie. Mais disons que les gens m'ont connu en tant que Noah. Donc je me dis pourquoi je vais aller changer derrière autant qu'on reste là-dessus. Et voilà, quoi.
0: D'accord.
1: Mais j'en ai eu après, hein, mais bon. Noah Boisnoir.
0: En tout cas, tu voulais pas te casser la tête, ça te plaisait.
1: Oh, puis je suis, faut être honnête, je suis fier de mon nom, de famille et de mon prénom, et donc.
0: Pourquoi changer?
1: Pourquoi changer?
0: Voilà. Évidemment.
1: Exactement.
0: Donc sur les réseaux sociaux, t'es assez présent, Insta, notamment, TikTok aussi.
1: Insta, TikTok, on
0: tu
1: est revenu.
0: Tu danses sur TikTok?
1: Oui, tous les jours.
0: De danser?
1: Ouais, disons que je vais pas faire le dance demain, tu vois, ça va pas
0: être. Attends, t'as appris à danser quand même.
1: J'ai appris à danser, recommence-moi, l'hymne à la rigueur. Je suis pas resté assez longtemps pour pouvoir faire des shows à la Justin Timberlake, malheureusement, mais.
0: Non, mais tu pourrais faire danser avec les stars, peut-être?
1: On pourrait, franchement, ça serait un défi. Franchement, pour le coup, ça me ferait rigoler, parce que bon, techniquement, je suis pas le gars le plus mobile, on va dire, sur ça. Mais pourquoi pas pour l'expérience.
0: Qui finalement te dit tu as le potentiel pour chanter, pour faire ça? Alors tu nous l'as dit, t'as une maman qui chante.
1: Hein. Ouais, bien sûr, bah, ça a beaucoup contribué. Ma mère, même mon. En fait, tout ce qui est un peu famille, bah, du coup très proche, mon cercle, donc que ce soit mes parents, mes soeurs, mon frère et tout, ça a toujours été quand même des soutiens. Même si c'était les seules personnes à savoir que je chantais. Et donc ils m'ont toujours motivé d'une certaine manière et encore plus aujourd'hui.
0: T'es quelqu'un d'assez réservé, timide?
1: Alors sur ce point de vue là, sur le chant de base, oui. Après sur on va dire ma personnalité globale, non, je suis quand même très sociable, j'aime bien parler aux gens, j'aime bien échanger, discuter, entendre des histoires. Moi j'aime beaucoup ça.
0: Mais t'as attendu que 2024 finalement pour sortir quelque chose,
1: voilà.
0: pour faire partie du château de la Star Academy, et puis derrière en 2025 tu sors un premier single qui s'appelle M'écouter. Hein.
1: C'est ça, premier single après la Starac. Donc il a été très bien accueilli, ça c'était très très cool. Et puis ouais, premier single, ça s'est très bien passé. C'était on va dire sur dans l'air du moment, c'était vraiment ce que j'avais besoin d'exprimer, on va dire.
0: Mais rien du tout avant la Star Academy, même pas une chanson comme ça.
1: Ah du tout, j'avais
0: enfin, chantais des reprises.
1: Je faisais énormément de reprises seul dans ma chambre une fois que les portes étaient fermées et qu'il y avait personne. Mais pour tout ce qui est compo, oser écrire et tout, c'est vrai que je me suis jamais entre guillemets senti légitime à l'époque, parce que c'était mon rêve, oui, mais j'avais la contrainte d'avoir extrêmement honte, d'avoir la pression à chaque fois que j'ouvrais la bouche, donc je m'étais jamais permis entre guillemets d'essayer. Voilà.
0: En tout cas, aujourd'hui, c'est un troisième single qui s'appelle Dos Argenté, disponible partout sur toutes les plateformes depuis le mois de mai, le 21 mai, plus exactement. Qui tu aimes en chanteur actuellement? Alors c'est vrai qu'on te compare vocalement un petit peu et musicalement à certains artistes comme Teddy Swims, Rag & Bone Man, il y a peut-être aussi un côté Slimane, Ben L'Oncle Soul aussi.
1: Ouais.
0: Ça fait partie, tout ça.
1: Ben c'est des rêves.
0: Influences. Tu disais Michael Jackson aussi, je suppose.
1: Bien sûr. Ben c'est des rêves. C'est des chansons, des personnes qui m'ont marqué de par leur voix, parce que je me retrouve, on va dire, un peu en eux. Enfin, je veux dire, j'ai pas la voix la plus aiguë non plus. J'ai plus une voix d'ours, on va dire. Donc les voix graves, forcément, ça va me titiller à l'oreille. Je vais me dire, ah, là, je me sens un peu concerné par ce style de chanson, un peu dans ce délire-là. Donc c'est vrai que ça a été une sorte d'exemple, on va dire.
0: En tout cas, aujourd'hui, content de tout ce chemin parcouru.
1: Bien évidemment.
0: Ça passe vite, ça a été intense depuis la sortie de la Star
1: ça
0: Academy
1: passe hyper vite.
0: En 2024. Je reprécise, tu as fait 5 Prime.
1: C'est ça.
0: Donc tu sors fin octobre.
1: Je sors le 8 novembre.
0: Le 8 novembre, début novembre.
1: C'est ça.
0: Ça démarque en mi-septembre.
1: 12 octobre.
0: Ça a démarré 12 octobre.
1: 12 octobre.
0: Alors, je voyais ça un peu plus tôt, moi.
1: Ouais.
0: Mais,
1: Non, mais c'est. Le temps passe très vite, et ça je me rends compte aujourd'hui si je regarde derrière. C'est vrai que la Starac, on a l'impression que c'était hier, mais quand je regarde réellement combien de temps c'était, c'est il y a presque 2 ans. Et c'est énorme, genre les 2 ans je les ai réellement pas vu passer. Tout va très vite, tout s'enchaîne, faut travailler, tu fais des rencontres, tu rentres dans le milieu de la musique, donc en fait, t'as pas trop le temps, on va dire, de te reposer. J'abuse, hein. On a notre temps de repos.
0: T'es parti quand même en vacances.
1: Voilà, justement, je ne suis pas encore Michael Jackson, donc bon, ça va, j'arrive à respirer. mais disons que oui, là, c'est vraiment les débuts qui sont importants, donc faut vraiment produire, se trouver, s'entourer, donc ça prend du temps, ça prend de l'énergie, et ce qui fait que, le temps passe extrêmement vite.
0: À tout de suite, Noah Boisnoir sur IDFM Radio, la matinale.

0: Nous sommes toujours avec Noah Boisnoir, avec un nouveau single qui s'appelle « Dos argenté » qui est sorti en mai dernier, disponible sur toutes les plateformes de téléchargement, aussi avec un clip. On peut le voir soit en couleur, soit en noir et blanc. Pourquoi cet effet? Pourquoi avoir joué sur ces deux plans?
1: Eh ben alors, on a joué sur ces deux plans parce que on n'arrivait pas à se décider. Avec les équipes, on avait deux versions, donc on avait la version couleur, la version noir et blanc. Et donc, on n'arrivait pas à se décider, surtout moi. Et j'ai voulu faire la surprise parce que le visualiseur sortait le même jour que la série Spider-Man sur Amazon.
0: Ah oui, d'accord.
1: Voilà, et la version avec Nicolas Cage, et cette série-là a été tournée en noir et blanc et en couleur. Et il faut savoir que dans mon équipe, il y a un gars qui s'appelle Julien qui bosse à la DA, à la photo, qui est très fan de Spider-Man. Et donc, pour l'occasion, je me suis dit, quitte à ce que je tranche et que j'arrive pas à trouver laquelle choisir, on prend les deux, on pose, on est dans le même délire que Spider-Man, et ça fera plaisir aux frérots derrière.
0: Nickel. Voilà. Merci d'être avec nous sur UDFM Radio. On continue à échanger avec cet artiste qui a fait la Star Academy en 2024. Le bal de Bamako, on a bien dansé avec Noah sur UDFM Radio. C'était M, un artiste aussi que tu écoutes un petit peu, beaucoup.
1: J'écoutais surtout avant.
0: C'est un vrai showman, hein.
1: Oui, allez, franchement, moi j'ai des souvenirs de lui d'enfance, on va dire, où je voyais ses chansons, ses clips avec une coupe de ouf, et c'est vraiment le souvenir que j'ai, quoi.
0: Bah, sa coupe en forme de M.
1: Voilà, ça c'est, faut oser le faire.
0: Le M de M,
1: peut-être.
0: Oui, de M, oui, d'accord, mais M, ça veut dire, c'est son prénom.
1: Quel est son prénom?
0: Mathieu.
1: Ben, enchanté, Mathieu. Mathieu Chédid, des bisous Mathieu.
0: Chédid, son papa c'est Louis Chédid.
1: Oui.
0: Grand chanteur.
1: Oui.
0: Pardon. Non mais pardon, je plaisante, tu es non, jeune, bien sûr. Tu connais peut-être pas forcément.
1: Voilà, moi ça s'arrête à Michael Jackson après.
0: Ouais, c'est ça. Les années 80, tout ce qui est effectivement.
1: Non, il y en a quand même.
0: Aussi quand même.
1: Oui, non, c'est
0: Voyage des Irlandais.
1: Oui, il y en a quand même. Il y a des chansons. Je viens du sud, hein, donc tout ce qui est un peu paillard et tout en plus là, ça envoie. Donc
0: début de soirée,
1: les démons de minuit passent 95 fois dans la soirée.
0: Voilà.
1: Ça dit qui ça, toute la foule et tout en plus.
0: T'as déjà repris cette chanson?
1: J'ai déjà chanté cette chanson, alors pas sur scène. Par contre, j'ai déjà chanté avec mes équipes de rugby, que ce soit avec les potes ou même dans les cars quand on faisait les retours. Donc je peux dire que les conducteurs étaient un peu fébriles comme ça, parce que bon, en cas de victoire, le bus tremble, on va dire, sur la route.
0: Parce que tu as fait du rugby quand avec l'US Carcassonne?
1: J'ai fait du rugby pendant 11 ans, j'ai commencé à 9 ans. Ça s'est arrêté, mais du coup, avant la Starac, parce que du coup en termes de temps c'était un peu plus restreint. Ça me manque pour être honnête, parce que c'était vraiment ma passion, et j'aurais pu faire quelque chose dans le rugby, je pense.
0: Et t'aimes d'autres types de sport ou pas?
1: Oui, franchement, le sport en général, quoi, j'allais dire, sur basket, je vais même aller sur des délires, genre la pétanque. Si on parle du cliché du sud, la pétanque, mais
0: tu tires ou tu pointes?
1: Bah, les deux, on est polyvalents ici.
0: En tout cas, c'est des sports effectivement motivants, passionnants. Moi j'apprécie aussi ces sports, même si j'en fais plus depuis quelques années. Mais bon, je marche beaucoup.
1: C'est très bien.
0: Chacun son truc.
1: C'est très bien.
0: Et c'est important de le dire, il faut quand même faire une activité physique régulière.
1: C'est important, oui.
0: En tout cas, donc il y a le rugby, ça c'est fini, puisque maintenant c'est à fond la chanson, avec notamment cette chanson qui s'appelle Dos argenté.

0: extrait du tube actuel de votre invité du jour, Noah Boisnoir, avec Scylla aussi. Hein.
1: Scylla.
0: Il avait écrit à plusieurs mains cette chanson. Hein.
1: Bah, c'est, on
0: alors,
1: va
0: c'est
1: dire,
0: qui Scylla?
1: Alors Scylla, c'est un pilier belge. Et alors, pour être honnête, avant
0: de c'est pour ça que tu es parti en Belgique enregistrer la chanson.
1: Ça a été fait aussi pour ça. Ça a été parce qu'on a réussi à contacter Scylla et à l'intéresser, on va dire, sur le projet. Mais alors, pour être honnête, je ne connaissais pas réellement avant. Je me suis rendu compte que tout mon entourage, les trois quarts des gens savaient qui c'était. Et je pense que d'une certaine manière, ça m'a aussi servi parce que je suis pas arrivé avec une sorte d'intimidation en session. Ça s'est vraiment passé. Ça a été une rencontre des deux côtés. Ça s'est très bien passé. Et non, je le remercie encore. Je le remercie récemment d'avoir bossé sur le son avec Léon aussi.
0: Un concert, Léon qui était à la compo. Pour chanter cette chanson ou pas? Il y a la fête de la musique qui se rapproche à grand. T'as quand même trois chansons.
1: J'ai trois singles. Ouais. Il y a de quoi faire.
0: Hein. Cordialement et celle-ci donc de Argenté. Et puis on peut rajouter des reprises ou d'autres chansons inédites.
1: Bien sûr.
0: T'es en pleine session.
1: C'est ça. On est en process de créer actuellement.
0: Là tu squattes la région parisienne, je crois en ce moment.
1: Exactement. C'est ça.
0: Pour enregistrer de nouvelles chansons.
1: Pour enregistrer, on enregistre. On fait du répertoire pour projet pour futur.
2: C'est toujours et encore le récap de la semaine de la matinale. En ce moment c'est le festival Le Parc aux Étoiles. Les 5 et 6 juin, aujourd'hui nous sommes le 6 juin, 5e édition à Nesle-la-Vallée avec de nombreux artistes. Vous pourrez notamment applaudir aujourd'hui le groupe Elephants et nous allons les retrouver dans un instant. Nous avons eu la chance de les rencontrer dans une célèbre salle parisienne. On va vous parler de leur dernier album et de leur présence ce week-end sur le Val d'Oise, IDFM Radio.
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2: 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Les bons plans, spécial Enghien-les-Bains, tout va très bien. C'est une pièce de théâtre. Elle sera jouée le vendredi 12 juin au théâtre municipal à 20h30 avec Laurent Wournac ou encore Arthur Juniau. L'histoire hilarante de trois frères qui auraient mieux fait de ne pas se retrouver ce jour-là. Pour en savoir davantage et réserver vos places, le 01 39 34 10 80. Le Centre culturel François Villon à Enghien-les-Bains vous propose dimanche 14 juin l'Explo Idéal, une matinée spécialement imaginée pour les tout-petits et leurs parents, conçue comme un parcours d'éveil, une aventure pensée pour bouger et explorer, à vivre ensemble. Les enfants et leurs parents sont invités à sauter, ramper, toucher, écouter et déambuler dans un univers conçu à leur mesure. Renseignements 01 34 12 85 89. Et une conférence dans le cadre de l'événement des entretiens médicaux d'Enghien-les-Bains, soirée santé, quels sont les bons chiffres, tension artérielle, analyse sanguine. C'est le jeudi 25 juin à partir de 19h. Attention, entrée gratuite sur inscription obligatoire, lesentretiensdenghien.com. C'était l'agenda des villes sur IDFM Radio, spécial Enghien-les-Bains.
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1: IDFM Radio, nous sommes au Trabendo avec Max et John, plus connus sous le nom de Elephants. Merci de nous accueillir là, dans cette magnifique loge. Bon, il n'y a pas grand chose à manger pour l'instant, mais ça ne serait tardé. On va vous apporter un plateau repas, je suppose, Max.
2: Oui, bah Max en plus il aime bien manger, donc
1: toujours ouais. Avant un concert.
2: Non, plutôt après.
1: Plutôt après. Ouais. Et toi, John, tu manges, tu bois avant le concert ou tu manges plutôt après?
3: Non, moi je mange plutôt après et je ne bois pas.
1: Donc c'est plutôt le ventre léger que vous allez démarrer un concert exceptionnel, grandiose ce soir ici à Paris, juste à côté du Zénith, à l'occasion en fait de la sortie d'un quatrième album qui s'appelle Love Hurt Repeat, disponible le 3 avril. Pourquoi ce titre et pourquoi les points entre les différents mots?
2: Ouais, c'est quelque chose comme un mantra, un déroulement, un cheminement. En fait, on a fait cet album pour exorciser un peu la malédiction qui fait que lorsque deux personnes ont des sentiments l'un pour l'autre, et ben souvent ça finit mal.
1: Il y a le vinyle qui est là, qui est magnifique, avec des quilles. Est-ce que ça a une histoire précise, particulière? Vous aimez tous les deux le bowling tous les week-ends, non?
3: Non, pas vraiment. En fait, l'intention sur cette pochette d'album, c'était de convoquer un peu des choses étranges. Donc on a des quilles cassées sur un terrain de tennis, c'est-à-dire quelque chose qui n'a rien à faire là, et puis un petit peu un jeu de mots avec l'expression un éléphant dans un jeu de quilles.
1: Très bien, donc vous aimez un petit peu les choses excentriques en règle générale.
2: Je pense que on voulait montrer par là que John et moi, on s'est toujours senti un petit peu en décalage, un peu en déphasage avec le monde. Et c'est aussi ce qui a fait qu'on a monté ce groupe d'ailleurs.
1: Comment qualifier un petit peu votre musique? C'est pop, c'est un peu rock, c'est des accents électro. D'ailleurs, on entend derrière nous votre première partie.
3: Et quant à notre musique, je crois qu'elle fait un peu la synthèse de tout ce qu'on a écouté quand on était au collège et au lycée. Donc le grunge, le rock des années 90 et les débuts de l'électro. Ouais.
1: Si je dis Tahiti 80, ça vous parle un peu?
2: Tout à fait, ouais.
1: Il y a un peu aussi de cette énergie-là ou pas?
2: Ouais, sauf qu'on les a découverts plus tard. Le groupe était déjà monté, mais ils sont tout à fait dans cette veine-là, ouais.
1: Vous avez justement aussi des références très 80.
2: 80, je dois t'avouer que j'écoute ça plutôt avec le sourire et pour danser, mais c'est moins dans nos influences. Nous, c'est plutôt soit la pop anglaise des années 60, soit carrément les groupes des années 2000-2010, MGMT, Vampire Weekend, ce genre de sonorités.
3: Ou alors le Bowie des années 80, c'est-à-dire quand ça commence à devenir...
1: Let's Dance.
3: Voilà, exactement.
1: Tiger.
3: Voilà, tout ça.
1: Et vous faites des fois, de temps en temps, aussi des reprises par rapport à tous ces artistes que vous venez de me citer?
2: Ouais, on en a fait. Alors, on n'en fait pas toujours pour le live, mais je me rappelle, on avait monté un SoundCloud où on avait repris Where Is My Mind sur le mode Barbara, Mon Enfance, donc avec un piano un peu mélancolique. Ouais.
3: On avait fait une reprise de... On avait fait un mash-up. On avait fait ce mash-up Pixies Barbara. On avait fait un mash-up Christine and the Queens et Queen sur Under Pressure. Et on avait repris... Ouais, c'était joli. On l'avait fait pour une autre radio. Et on a fait aussi récemment en concert une reprise de Don't Speak.
1: L'univers des jeux vidéo aussi. J'ai lu ça quelque part. Ça vous parle un petit peu? Vous êtes à moitié geek?
2: John l'est complètement, hein, parce qu'il s'est remis à jouer. Effectivement, il y a une référence à un jeu iconique de notre adolescence sur cet album, derrière le titre Streets of Rage.
1: C'est quel jeu vidéo?
3: C'est un jeu vidéo de baston avec trois personnes. trois personnes qui traversent une cité pleine de voyous. Et en fait, Streets of Rage parle un petit peu et de notre enfance et d'une enfance un petit peu axée autour de l'ennui et du fait que quand on s'ennuie, quand on est jeune, peut-être qu'après on a envie de faire des choses un peu excentriques comme être ici au Trabendo, quoi.
1: Et tout ce qui est jeux Zelda, Super Mario, Sonic, non, pas trop aussi,
3: ah, un si, peu. Bien sûr, mais on n'avait que 10 chansons, donc on pouvait pas faire des titres de chansons Zelda, Sonic, Mario. Non, oui, bien sûr.
1: Quelques mots quand même sur votre rencontre qui a emmené. C'est toi, Max, et toi, John, dans cette aventure musicale.
3: Alors,
1: ça se passe il y a un peu plus de 15 ans.
3: Moi je faisais de la musique un peu solo. Ouais, mais comme je suis le grand frère, ouais. Je m'accapare le micro.
1: Ah, c'est toi le plus vieux.
3: Ouais, c'est moi le plus vieux. Donc je faisais de la musique un peu dans mon coin depuis 4-5 ans, et puis Maxime avait un petit peu, enfin ça le démangeait de venir écrire des chansons avec moi. On a essayé un week-end, on s'est tellement amusé que on a créé un MySpace à l'époque, et c'est devenu Elephants. Voilà. 15 ans après.
1: La première chanson de votre duo, c'était quoi ?
2: La première chanson ?
1: C'est peut-être une chanson qui n'est jamais sortie,
2: ouais,
1: d'ailleurs.
2: Jamais sortie, ouais.
1: Peut-être qu'elle sortira un jour, ou peut-être que vous la jouez en live ?
2: Non, elle n'est jamais sortie, ça s'appelle Cats and Dogs.
1: Vous avez honte ?
3: Non, c'est
2: qu'on n'a jamais réussi trop à la terminer, parce qu'on est un peu perfectionniste. Et puis après, il y a d'autres choses qui sont venues, et je crois que c'était de la pop très très sucrée, et après on a basculé sur quelque chose d'un peu plus deep, d'un peu plus, parfois électro, parfois plus grunge. Mais je ne désespère pas qu'un jour on puisse la sortir, mais dans sa version finale.
1: Comment elle a évolué un petit peu votre musique depuis toutes ces années ? Parce que vous avez chanté un peu en français. Là, le dernier album, Love Hurt Repeat, il y a 10 pistes, 10 chansons, mais c'est intégralement de l'anglais. Vous êtes dans des phases comme ça aussi, bah, des fois un peu particulières.
3: Bien sûr, parce que quand ta discographie, elle t'accompagne dans ta vie d'adulte, ton cerveau, ce que tu écoutes, ce que tu as envie de véhiculer, il change. Et du coup, on a commencé avec un album très très rock. On a poussé les sirènes de l'électro sur le deuxième album. On avait envie de chanter en français sur le troisième. Et là, on avait envie de revenir à quelque chose de plus... Enfin, c'est un peu comme le grand frère du premier album, celui-là. Et donc, c'est vrai que on s'autorise un petit peu à changer radicalement d'un album à l'autre. On espère... On remercie nos fans qui restent avec nous malgré ces changements. Ouais. Mais je pense que l'ADN de Elephants, elle est toujours là. Nos mélodies sont toujours un peu présentes, et nos voix, voilà, il y a des choses qui restent, quoi.
1: Et pourquoi Elephants aussi, avec un Z comme Zorro à la fin?
2: Ouais, ce Z, c'est tout simplement un hommage à un groupe qu'on adore, qui s'appelle Gorillaz, monté par Damon Albarn, qui déjà nous avait, qu'on adorait sur Blur. L'éléphant, bah, c'est animal totem, c'est quelque chose de lourd. Je crois que déjà j'aimais bien ce côté pachydermique. Je voulais faire des trucs un peu d'électro, un peu lente, comme ça, comme sur le titre Bullet. Et en plus, on vient de Nantes, et à l'époque, il y avait les Machines de Lille qui avaient sorti un éléphant tout en bois, articulé.
1: Vous serez aussi de passage, vous savez, chez nous, pas très loin. Nous, on est sur le Val d'Oise, à Enghien-les-Bains,
2: okay.
1: Où il y a un casino, il y a un champ de course et tout
2: c'est
1: ça.
2: Vrai.
1: Et vous passez dans le festival Le Parc aux Étoiles, début juin. C'est pour ça que je viens à vous. Parce que c'est important quand même de parler de groupes qui se produisent sur notre département, le Val d'Oise.
2: Ah non, mais si tu veux, alors moi, si tu veux mon avis, je fais de la musique pour les festivals d'été comme ça. Il n'y a rien de plus agréable que d'arriver dans un endroit en plein air où on est pieds nus sur scène. Où on répète, où on peut faire le bruit qu'on veut, tout le monde nous regarde comme si on était des extraterrestres, et après on chante nos chansons en plein après-midi, enfin, lunettes de soleil autorisées. C'est... Non, il y a vraiment.
1: J'ai pas bien vérifié si vous passez le 5 ou le 6 juin. Est-ce que vous avez la mémoire de vos dates de concert?
2: Je n'ai pas la mémoire d'éléphant.
3: Je crois que c'est le 6. Je crois que c'est le 6 juin. Ouais.
1: Donc de temps en temps aussi, ou même régulièrement, pardon, vous participez à de jeunes festivals. L'été, en tout cas, juillet-août, vous êtes souvent en tournée.
2: Oui, bien sûr. Ouais. C'est une saison pleine pour les artistes. Ouais. C'est une grosse, un gros moment, ouais. Un moment très important.
1: Eh bien, merci beaucoup, Max et John, d'avoir été avec nous aujourd'hui dans votre loge. Pas tout à fait, c'est la loge de votre première partie. Vous allez jouer ici au Trabendo pour un concert qui va durer à peu près... Parce que 4 albums, ça fait un peu beaucoup, j'ai envie de dire. Ouais, donc, faut faire un choix.
3: On est obligé de faire un choix. C'est, parfois, ça nous déchire le cœur parce qu'il y a des chansons qu'on aimerait jouer, mais ça durerait toute la soirée. On va pas dévoiler les secrets, les gens nous verront.
1: Non, mais je veux dire, par exemple, ce soir, vous allez jouer tout l'album, le dernier qui vient de sortir, plus de 3 du premier, non ?
3: Non, on équilibre assez les morceaux, puisqu'on n'a pas envie que ceux qui ont fait l'impasse sur deux albums d'Elephant ne s'y retrouvent pas. Et, donc on joue un peu. C'est marrant, hein, 4 albums, c'est déjà un greatest hits d'un groupe, un concert.
1: Il y a eu Time for a Change, Elephants, rien de personnel, hein. On est d'accord. Ouais. Je me suis pas planté au niveau des titres des albums. Ouais. 3 premiers, puis le dernier, donc, qui vient de sortir, s'appelle Love Hurt Repeat. À bientôt, Max et John, et puis rendez-vous sur le Val d'Oise pour le festival Le Parc aux Étoiles, début juin.
3: Avec plaisir. Ouais. À bientôt.
1: Merci.

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0: De retour en Guyane-et-Bain avec Isabelle Bouvier, de retour sur la capitale pour nous faire découvrir une nouvelle pièce de théâtre aujourd'hui. Bonjour.
1: Bonjour Christophe. Et là, eh ben voilà, je suis revenue à Paris au théâtre Le Bou. Et pour voir une pièce incroyable qui s'appelle Jeanne et Gabriel reposent en peste avec Caroline Dubois que nous accueillons aujourd'hui en studio. Bienvenue Caroline dans les studios de IDFM en Guyane-et-Bain.
2: Merci beaucoup Isabelle.
0: Bonjour
2: merci.
0: Caroline.
2: Bonjour Christophe.
0: Qui arrive tout droit de Bretagne.
2: De Bretagne, où il faisait frais.
0: Tu nous présentes donc un nouveau joli binôme aujourd'hui sur IDFM Radio.
1: Un binôme parce que c'est Caroline Dubois et Juliette Nuss qui n'a malheureusement pas pu venir aujourd'hui mais qui interprète effectivement cette pièce brillamment. Mise en scène Michel Frénat et donc l'autrice Caroline Dubois, Claire Bidet. Donc ça y est, on est arrivé, on s'est réunis, c'était difficile. Moi qui viens des Hauts-de-France, vous de Bretagne et Christophe l'animateur, intervieweur, journaliste hyper booké, nous y sommes. Et c'est pour parler de cette pièce qui évoque la société Happy End. C'est une société spécialisée en enterrement en tout genre.
2: C'est ça.
1: Funérailles, enterrement d'une jeune fille.
2: Et enterrement de vie de garçon.
1: Alors, quelle idée incroyable, parce que c'est délicat quand même, et c'est pas toujours facile d'évoquer la mort, ouais. D'en parler, et en plus d'en rire. Moi je trouve que c'est extrêmement bien réalisé, mise en scène, merci. Et extrêmement bien amené, parce que on arrive à en rire. Et qui a eu cette idée?
2: Alors, cette idée un peu folle, eh bien, c'est plutôt Claire Bidet, donc ma binôme historique du duo Jeanne et Gabriel, avec laquelle j'ai travaillé pendant des années sur notre premier spectacle qui traitait de mariage. Et le thème de l'enterrement, c'était aussi pour la continuité des moments sociaux d'une vie. On avait traité le mariage et on s'était dit, mais l'enterrement, c'est tellement tabou et c'est tellement contraint que c'est super intéressant à traiter dans le rire. Aussi, il y a quelque chose un peu de guérisseur parce que Claire a malheureusement accompagné sa maman en fin de vie il y a quelques années et on a vécu cet enterrement-là ensemble. Et il y a des parties de l'enterrement qui sont dans le spectacle parce qu'en fait, tous les enterrements à un moment donné peuvent générer une situation de tension, de stress, de rire contenu, voire de fou rire.
1: Beaucoup d'émotions.
2: Beaucoup d'émotions. Voilà, c'est ça. Et en fait, beaucoup de vie.

0: Et voilà, on s'est dit que c'était intéressant de traiter ce sujet-là. On a fait quelques allers-retours parce qu'on ne savait pas comment le traiter. Donc on a à un moment donné fait marche arrière et on y est revenu, notamment grâce à notre metteur en scène, qui a été aussi un peu le garde-fou et qui nous a permis de savoir quand est-ce qu'on pouvait continuer, quand est-ce qu'on pouvait aller plus loin et où est-ce qu'il fallait s'arrêter.
1: D'accord. Et vous parliez d'enterrement donc de votre partenaire Juliette Nuss, mais
0: alors j'ai pas enterré Juliette Nuss.
1: Enfin alors d'une partie de sa famille.
0: Oui, d'enterrement de la maman de Claire. Oui.
1: Et c'est de Claire d'ailleurs. Mais alors vous m'avez dit à la fin de la pièce que vous avez assisté à des enterrements, mais de personnes que vous ne connaissiez pas. Donc vous aviez pu avoir ce recul.
0: Ouais, finalement. Parce qu'en fait, on s'est dit avec le Michel Fresna, notre metteur en scène, que la première étape d'écrire ce spectacle-là serait, eh bien, l'écriture d'un vrai enterrement. Il fallait d'abord partir sur quelque chose de rationnel et de crédible pour ensuite y ajouter tout le burlesque que vous avez pu voir et toute la loufoquerie qu'on peut en parler. Et du coup, pour ça, eh bien, on a été à des enterrements, donc bien sûr en toute discrétion et dans le respect et l'intimité des familles qui étaient là en deuil, aux pompes funèbres en fait intercommunales, les choses qui sont tout à fait libres et ouvertes, on se glissait comme des petites souris en fond de salle et on écoutait ce qui se passait et on observait beaucoup les officiants de cérémonie qui sont eux-mêmes des comédiens, qui sont eux-mêmes déjà tenanciers d'un rôle quoi, c'est-à-dire
1: l'attitude, leur costume, enfin leur tenue,
0: les silences,
1: et puis, les regards pleins
0: d'empathie que j'essaye de mettre en œuvre au début du spectacle, c'est des choses que j'ai vraiment vues, qu'on a vraiment vues, quoi. Mmh. Voilà.
1: Et puis d'ailleurs, ça se traduit par les mots joie.
0: Alors, c'est plutôt souffrance, peine, tristesse.
1: C'est décidément, ça. J'ai trop de joie à vous recevoir, c'est pour ça.
0: Mots-là, ils sont vraiment dits. Enfin, en fait,
1: c'est
0: vraiment des mots qui sont dits, souffrance, peine, tristesse, comme si on avait besoin qu'ils nous le rappellent pour être triste de ce qu'on est en train de vivre, quoi. Ouais. Mais effectivement, c'est trois mots un peu, c'est un gimmick un peu dans le spectacle qui revient régulièrement.
2: C'est la mort avec beaucoup de rire, en tout cas.
0: Ouais, c'est la mort avec beaucoup de rire. On a eu ça nous est arrivé depuis, ça fait quelques années qu'on joue ce spectacle, ça nous est arrivé d'avoir dans la salle des gens qui malheureusement avaient enterré un proche peu de temps avant, mais qui avaient déjà pris la place au spectacle et que voilà, ils sont là et qui sont venus voir à la fin. Ils sont venus voir à la fin en me disant, dis donc, c'était beaucoup plus rigolo que la semaine dernière à l'enterrement de mon père.
2: En tout cas, la mort est moins tabou qu'avant ou pas? Ça permet de décomplexer?
0: Moi, je trouve, en tout cas, pour ma part, parce que j'ai malheureusement assisté moi aussi à des enterrements il y a pas très longtemps, je suis beaucoup plus à l'aise avec ce sujet-là maintenant. En fait, c'est presque, je suis en observation et qu'est-ce qui va se passer, quelle anecdote il va se passer encore.
1: La pièce, en fait, commence par la cérémonie de l'enterrement de Valentin.
0: Oui.
1: Et il y a un petit malentendu quiproquo et c'est là où l'humour
0: Dès le début il y a un quiproquo, c'est-à-dire que on est deux officiantes de cérémonie, donc Jeanne et Gabrielle, et on n'est pas les chips les plus croustillantes du paquet, quoi. Donc on s'est pas bien comprises dans l'agenda. Gabrielle a compris que c'était un enterrement de vie de garçon, elle a préparé que des animations festives, elle arrive à la seconde 4 du spectacle, elle arrive en bourdon sur scène, elle comprend pas ce qui se passe et effectivement c'est un enterrement tout court et donc on va passer une heure à sortir les rames pour essayer de rendre hommage à la vie du pauvre Valentin. Est-ce qu'on y arrive? C'est pas gagné.
1: En tout cas, votre personnage est tiré à quatre épingles et vous êtes digne, vous tentez de sauver la réputation de Happy End. Votre acolyte, elle a des mimiques hilarantes. Ça, il faut le dire. Bon, ça a été écrit initialement de toute façon, mais
0: oui. Alors, c'est vrai que les mimiques, c'était un peu la partition de Gabrielle créée par Claire, Claire Bidet, donc ma binôme historique, ma meilleure amie également, avec qui on a fait beaucoup de stages de clown. On a fait une école de théâtre ensemble et il y a des restes de ça, c'est-à-dire qu'il faut le clown blanc et l'auguste, il faut la chef et la sous-chef, il faut celle qui arrive et celle qui arrive pas, et évidemment que ça s'inverse moult fois dans le spectacle. Et effectivement, Juliette, qui remplace Claire parce qu'elle a eu donc un bébé, on l'a rencontrée notamment sur le physique. Là, je peux pas dire autre chose que elle a été recrutée sur le physique, c'est-à-dire que au Festival d'Avignon l'année dernière, pour l'anecdote, on nous a parlé de Juliette Nuss. Il faut que vous la rencontriez, c'est fou comme elle ressemble à Claire. Et à elle, on lui parlait de nous, c'est fou ce que tu ressembles à Claire, il faut que tu la rencontres. On a fini par se retrouver au village du Hof, et là, j'avais l'impression de loucher. Je voyais deux fois ma meilleure amie, j'étais là, mais qu'est-ce que c'est que ça?
1: Ah bah c'était écrit,
0: incroyable.
1: Voilà, c'était
0: un alignement de planètes, quoi.
1: Et bah c'est souvent comme ça, finalement, les choses se font bien.
0: C'est vrai, c'est vrai.
1: Et bah en tout cas, c'est vrai que le public rit beaucoup. Vous interagissez aussi parfois avec eux, avec nous, parce que j'en fais partie.
0: Oui, il n'y a pas de quatrième mur. C'est-à-dire que les gens qui sont assis devant nous, ce sont les gens qui assistent à l'enterrement. Il y a une, vous l'avez vu, hein, il y a une immersion dès le début. Je vous accueille, voilà, comme un enterrement. Je vous remets une petite rose qu'il va falloir aller déposer sur l'autel. Enfin voilà. Et effectivement, on s'adresse à vous tout au long de la pièce, ouais.
1: Tout à fait. Puis alors, à quelques moments, il y a quelques musiques. Enrico Macias, Donnez-moi. Enfin bon, Lara Fabian, Je t'aime. Ça, ouais. Enfin, c'est des moments assez touchants, mais dont on se souvient avec le sourire. Voilà, en fait... Bon, moi, je voulais un peu plus vous connaître, parce que je sais que vous avez plusieurs casquettes.
0: C'est vrai.
1: Comédienne, mais aussi... Animatrice
0: radio, ouais, depuis des années sur Radioactive 101.9, une radio de la Ferrarock, donc une radio associative avec plein d'émissions. Et nous, on a eu pendant longtemps une émission qui s'appelait Joker, qui était une émission humoristique. Enfin, on passait des sketchs d'humoristes pas connus. En fait, c'était notre créneau, c'était ça, c'était de faire connaître les copains un peu. Et puis là, depuis deux ans, on a une autre émission qui s'appelle Les Materniaises. Voilà, comme vous l'avez compris, il y a un bébé qui est rentrer dans le jeu.
1: C'est ça.
0: Donc les Materniaises, toutes les questions sur la maternité qu'on aurait préféré ne jamais se poser. Voilà. C'est toujours traité avec humour. Hein, mais...
1: ben voilà, finalement, trouver les choses en dérision, ça a du bon. Quelques phrases cultes qu'on peut retenir ou dont on peut parler à nos auditeurs, quelques scènes un peu cultes
0: dans le spectacle.
1: Dans le spectacle, oui, dans votre spectacle. Là, je reviens sur votre spectacle au théâtre Le Bout, donc
0: jusqu'au 20 juin.
1: Jusqu'au 20 juin. On rappellera les dates tout à l'heure. Oui.
0: Il y a effectivement les phrases un peu tristes, souffrance, peine, tristesse, qui sont en plus de temps en temps détournées par la deuxième officiante parce que elle est jamais complètement dans les clous. Des phrases cultes, bon. Il y a un peu des engueulades, pardonnez-moi le mot grossier, on va dire, entre Jeanne et Gabriel à des moments. Qu'est-ce que je peux dire? La minute de silence, donc là c'est il faut pas parler. Il faut pas parler, et quand il y a pas le droit de parler ou de rire, et ben c'est le moment où on a envie de rire. Voilà, je sais pas trop s'il y en a d'autres qui vous viennent, peut-être vous qui avez vu le spectacle.
1: Non, bah souffrance, peine, tristesse, happy end, parce que toutes les bonnes choses ont une fin. Et puis les mimiques de Gabriel, ouais. Et puis vous, votre personnage, comme je l'ai évoqué déjà, tiré à quatre épingles, et puis vraiment très scénique. Franchement. Non, vous êtes toutes deux touchantes, bouleversantes, très drôles malgré donc ce sujet difficile. Vos personnages, en fait, comment vous les avez travaillé un petit peu, vous êtes imprégnés. Alors oui, vous avez assisté à des enterrements, que ce soit de la famille ou d'inconnus.
0: Nos personnages, ils datent du spectacle d'avant, donc Jeanne et Gabriel, témoins de mariage. Alors on a pris déjà nos deuxièmes prénoms. Moi c'est Caroline Jeanne et Claire c'est Claire Gabriel. Voilà, déjà on a pris nos deuxièmes prénoms pour incarner nos personnages, parce que c'était des prénoms qui donnaient pas trop d'indications sur des classes sociales ou quoi, un peu intemporel. Jeanne et Gabriel, c'est
1: absolument
0: assez...
1: oui.
0: Voilà, le côté tiré à quatre épingles était encore plus présent dans le premier spectacle pour moi, et le côté punk encore plus présent pour Gabriel dans le premier spectacle. Ça s'est un petit peu lissé, on va dire, avec celui-ci, parce que l'environnement le demandait. Mais en fait, pour créer une tension de jeu, il faut que les curseurs soient très éloignés l'un de l'autre pour nos deux personnages. Donc, si Gabrielle elle fait des bourdes, il faut que Jeanne elle soit ultra directive et bien dans sa posture de chef. Donc voilà, c'est comme ça qu'on a travaillé ça, en fait, en essayant de se différencier le plus possible pour créer la tension de jeu.
1: Ouais, et puis donc ça crée de l'émotion, beaucoup de rire, et puis voilà, on ne voit pas l'heure passer. C'est vraiment une pièce à découvrir, parce que les bonnes choses ont une fin. Moi, en tout cas, je vous rappelle, Jeanne et Gabriel, donc c'est au Théâtre Le Bou à Paris, dans le 9e arrondissement Métro Pigalle.
2: Donc les prochaines représentations, c'est aujourd'hui, le 6 juin. Ensuite, tous les week-ends...
0: En fait, c'est tous les samedis et dimanches à 17h jusqu'au 20 juin.
2: D'accord, très bien. Bon, bah c'est
0: donc
2: super,
0: aujourd'hui,
2: c'est
0: aujourd'hui et demain, et puis la semaine prochaine, samedi dimanche, jusqu'au 20 juin.
2: Et après, il y a des prolongations ou pas de prévu?
0: Alors, à Paris, pour l'instant, non. Mais on joue partout en France, en fait. Partout en province. Sachant que nous, on habite en région, c'est vrai qu'en fait, c'est même la première fois qu'on joue à Paris, en fait, qu'on est sur une programmation sur 10 dates comme ça à Paris, c'est une première pour nous, donc voilà. Et on met toutes nos infos sur notre page Instagram et notre page Facebook, donc Jeanne et Gabriel.
1: Jeanne et Gabriel, tout à fait.
2: Eh bien, merci beaucoup.
0: Merci beaucoup. Merci Isabelle.
2: Merci Isabelle Bouvier de nous avoir présenté cette pièce de théâtre donc qui se joue à Paris au métro Pigalle, 6 rue Frochot au théâtre Le Bou. Et puis à bientôt pour une autre pièce, une autre découverte avec d'autres talenteuses ou des talents en tout cas qui viennent régulièrement sur EDFM Radio nous présenter leurs différentes pièces de théâtre. Bon week-end, bonne journée.
0: Merci, à très bientôt.

On va redécouvrir maintenant l'association Harmonie sur EDFM Radio. Ils se produiront tout à l'heure à 19h30 pour le spectacle musical Chapitre 10, le duel, spectacle musical. Ce spectacle aura lieu à la salle Maurice Sauchon à Argenteuil. Nous avons reçu notamment Saint-Cyr qui a créé l'association Harmonise, à redécouvrir donc dans un instant sur EDFM Radio.

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1: Il est l'heure maintenant sur BFM Radio de vous présenter l'association Harmonise. Bonjour à Saint-Cyr.
2: Bonjour.
1: Qui est le créateur de cette belle association valdoisienne, artiste argenteuil. Tu étais déjà passé auparavant pour ce disque-là, l'album Respire.
2: Exactement, l'année dernière.
1: Et aujourd'hui, tu nous présentes un nouveau projet, un spectacle musical qui s'appelle Le Duel, qui se jouera sur le Val-d'Oise, notamment à Margency, mais aussi le 6 juin à 19h30 à la salle Maurice Auchan à Argenteuil.
2: Exactement.
1: Et à Margency, c'est le 24 juin.
2: Oui. Mais à Margency, ce ne sera pas le spectacle, ce sera du coup, on va présenter les chansons de l'album.
1: Donc il y a un album effectivement qui sort à cette occasion avec plein d'artistes, notamment une chanteuse qui s'appelle Zadé.
2: Tout à fait.
1: Que nous avions reçu, que tu as signé en fait sur ton label.
2: Oui.
1: Ou avec l'association Harmonise.
2: Enfin, elle fait
1: Harmonise.
2: Partie. Voilà, elle est bénévole de l'association et l'un des talents du spectacle.
1: Et il y a avec nous Cédric son papa justement.
3: C'est ça.
1: Bonjour.
3: Bonjour.
1: Qui est bénévole de l'association Harmonise. Rappelle-nous un petit peu le but, quand a été créée cette association Saint-Cyr.
2: L'association a été créée il y a pile poil un an. Le but c'est de promouvoir, d'accompagner des jeunes artistes. On sait que c'est compliqué aujourd'hui de savoir où aller pour pouvoir enregistrer en studio, faire un single, écrire, composer. Enfin, c'est voilà, tout ça c'est compliqué. Et nous, on se propose de les accompagner, de les aider et puis de kiffer ensemble.
1: Oui, tu es coach, hein, donc c'est toi qui les a un petit peu ou même beaucoup dirigé.
2: Oui.
1: À placer
2: accompagner.
1: Leur voix, accompagner.
2: Ouais.
1: Parce qu'il y a d'autres personnes aussi à tes côtés qui ont enregistré cet album qui sortira du coup la veille ou le jour du concert le 6 juin à Argenteuil.
2: Exactement, il sortira le jour même.
1: Donc c'est un bel objet avec à peu près combien de voix sur ce projet ?
2: 14.
1: 14, d'accord. 14 ouais. Chansons pour 14 voix.
2: C'est ça. Alors en fait au départ, le deal, quand on a fait le casting, c'était qu'on enregistre un single tous ensemble. Et quand j'ai commencé à travailler avec eux, je me suis rendu compte qu'il y avait que des pépites en fait, et ça m'a donné envie de créer, de composer. Et du coup, je leur ai à chacun composé un titre. Et très vite, on les a enregistrés. Et puis du coup, du single, on est passé à l'album.
1: Il y a une chanson de groupe quand même.
2: Hein, il y a une chanson, une collégiale.
1: Au début, donc tu étais parti sur cette chanson-là qui s'appelle comme le nom de l'association.
2: Harmonise, tout à fait.
1: Harmonise. Et puis derrière. Tu as déployé pour chacune une chanson.
2: C'est ça, selon leur style.
1: Et les styles vont de quoi à quoi à peu près ?
2: Alors ça reste quand même assez variété. Ça peut aller. Il y a un titre d'ailleurs qui est un Maé qui a écrit un couplet en espagnol. On a du gospel, on a qu'est-ce qu'on a encore ? Ouais, de la pop.
3: Ouais.
2: Voilà. C'est assez éclectique.
1: Et chacun a participé aussi à l'écriture de cette chanson, ces chansons.
2: J'ai composé et écrit tous les titres. Après, je leur ai proposé. Ceux qui avaient des facilités à écrire ont retravaillé un peu les textes pour se l'approprier. Voilà. Et puis après, il y a les plus jeunes surtout qui n'ont pas encore cette, je sais pas comment dire, cette fibre pour écrire. Quelque chose qui tienne la route en tout cas. Et ils sont déjà très contents de pouvoir interpréter un titre qui leur appartient. Et voilà, c'est signé de leur nom maintenant du coup.
1: C'est la première fois que tu signes un album avec autant d'artistes dessus.
2: Oui. Ah oui, mais d'ailleurs, maintenant que c'est terminé, je me rends compte à quel point c'était un petit peu une idée folle. Mais quand j'avais la tête dans le guidon, je me suis pas vraiment rendu compte de la difficulté du truc. Et puis il n'y a pas eu de difficulté en fait.
1: Parce que tu as commencé quand à enregistrer le premier morceau.
2: Enregistrer le premier morceau, on a commencé il n'y a pas si longtemps que ça hein, finalement. Il y a peut-être deux mois, un mois et demi.
3: Ouais. Ouais, peut-être un peu plus. Fin mars, on dirait.
2: Ouais.
1: Il a fallu jongler entre les plannings des uns et des autres.
2: Oh oui.
1: Parce qu'il y a toute génération.
2: Et il y a toute région confondue aussi.
1: Cet album. Donc du coup, tu as essayé de les réunir. Chez toi, tu as des studios à Argenteuil.
2: Alors, maintenant oui. Alors, depuis hier, j'ai terminé le studio à la maison, mais on enregistre au studio Rex Star Studio Argenteuil, justement. Et rapport qualité-prix au top. Le mec, c'est un génie. Et il est super fort et c'est vraiment super pas cher. Voilà, parce qu'on sait que les, pour enregistrer un single en studio c'est assez coûteux, et lui il est fort, il est pas cher, et en plus il casse pas la tête à demander des droits de quoi que ce soit, de machin, non. Donc voilà, je conseille à tout le monde d'y aller.
1: Après, pas de distributeur ou quoi que ce soit ou...
2: Si, alors on distribue avec TuneScore.
1: Ok,
2: ouais.
1: Et tu as démarché quand même des labels ou pas du tout?
2: Non.
1: Non.
2: En soi, non, mais pas, on n'a pas, en vrai, on n'a pas le temps. Entre la construction du spectacle et la construction de l'album, c'est vrai qu'on n'a pas le temps, on n'a pas eu le temps encore de démarcher des labels et tout, mais une fois qu'il sera terminé, évidemment qu'on va l'envoyer.
1: Quel âge ont les personnes qui chantent sur ce projet?
2: Alors, ça va de 8 à 45 ans.
1: Et ils sont issus, tu l'as dit, d'un petit peu partout.
2: Oui, on a deux. On a.
1: Et tu les as castés, tu les connaissais déjà, toi. Tu les avais dans ton répertoire.
2: Il y en a certains que je connaissais déjà parce qu'ils faisaient partie de la chorale dans laquelle je m'occupais il y a quelques temps. Et on a fait un casting en septembre où on a eu peut-être une trentaine de candidats.
1: Oui.
2: Et puis voilà, on en a sectionné une quinzaine. En cours de route, il y en a quelques-uns qui nous ont un peu, enfin pas qui nous ont abandonné, mais en tout cas qui avaient d'autres chemins.
3: Projet professionnel en cours.
2: Exactement. Donc, et puis là, au final, on est 14 et on est très fiers de cette troupe.
1: Le spectacle, il parlera de quoi?
2: C'est une création, totale création.
1: En là, gros, il y a un flyer, je l'ai sur la main. Et donc,
2: je vais pas trop spoiler, mais c'est la famille. En gros, c'est le.
1: Il y a un train, il y a une horloge.
2: C'est l'histoire d'un voyage, voilà. C'est un voyage. Et pendant ce voyage, des gens se rencontrent.
3: Une histoire de famille.
2: Il se passe plein de trucs, et voilà, c'est une histoire de famille.
1: Donc il y a des différentes familles qui vont se rencontrer.
2: Tout à fait.
1: Il y a même deux agents, deux policiers.
2: Qui vont un peu malmener.
1: C'est des méchants.
2: C'est des flics.
1: Non, mais ils ont un rôle de protéger, de surveiller.
2: Oui, c'est ça, voilà.
1: Et donc chacun a un rôle bien défini. Donc
2: exactement.
1: C'est une sorte de mini-comédie musicale.
2: Tout à fait, c'est pas une sorte de mini-comédie musicale, c'est un spectacle musical.
1: Donc ça dure à peu près une heure et demie.
2: Oui, une heure et demie, deux heures avec l'entracte.
1: Donc Harmonize est toujours avec nous sur EDFM Radio pour nous présenter ce spectacle et cet album. Je vois au-dessus du titre, le duel spectacle musical, il y a le chapitre 10, ça correspond à quoi ce chapitre 10?
2: Alors en fait, le chapitre 10, c'est parce que quand j'ai fait mon premier spectacle il y a 4-5 ans, c'était, je sais pas pourquoi, mais je l'avais intitulé le chapitre 8. Donc on avait commencé à 8, l'année d'après j'ai fait le 9, et bien cette année, c'était 3 ans. Et puis du coup cette année c'est le 10, il n'y a pas vraiment de raison particulière en soi.
1: D'accord, c'est parce que ça faisait joli sur l'affiche?
2: Non, c'est parce que j'avais commencé à 8, donc on a enchaîné, cette année on arrive à 10, l'année prochaine ce sera 11.
1: Et c'est qui la petite fille qui est...
2: C'est le rôle principal du coup du spectacle.
1: En avant là, sur l'affiche, elle a une flûte entre les mains, elle a un sac à dos.
2: Alors bah, c'est vrai que l'histoire tourne un peu autour de cette petite fille. Et donc
1: qui s'appelle
2: Léna, elle s'appelle Léna, elle vient de Normandie, elle vient de... J'ai oublié.
3: Son village.
2: Oh, j'ai oublié. Bon, bref, c'est en Normandie.
1: Ouais, Normandie. Ouais.
2: Voilà. Et du coup, c'est ma nièce, en fait.
1: D'accord. Très bien.
2: Voilà. Et elle est.
3: Beaucoup de talent.
2: Ah ouais. C'est une comédienne née, elle est faite pour ça.
1: Elle s'est investie à fond. Vous avez répété où, du coup, dans les conditions du direct, du live, vous êtes monté sur une scène pour préparer ce spectacle musical?
2: Tout à fait. En fait, la municipalité d'Argenteuil nous a mis à disposition la salle Simone Veil, une salle toute neuve, géniale. Enfin, on a pu travailler dans des conditions hyper confortables. Et du coup, on répète ce spectacle depuis octobre. Voilà, depuis octobre, un dimanche sur deux ou sur trois, voilà, ça dépend. Voilà, on se réunit toute la journée et puis on fait des filages, et là ça fait trois ou quatre répètes qu'on ne fait que des filages en condition du direct.
1: Donc il faut réussir aussi à les réunir.
2: Oui. Oui. Mais on y arrive.
1: Bah oui, entre les cours des uns et des autres.
2: Oui, et puis les activités sportives, les activités artistiques, voilà.
3: C'est ça, ce sont des artistes.
1: Donc c'est plutôt le week-end ou en fin de journée que tu arrives le dimanche.
2: Ouais.
1: Voilà.
2: Ouais.
1: Le dimanche, tout le monde vient.
2: Le dimanche, on arrive à peu près à voir tout le monde.
1: Pour monter ce spectacle qui se jouera pour la toute première fois à Argenteuil le 6 juin.
2: Tout à fait.
1: À 19h30. salle Maurice Sauchot. Et après, donc, il y a aussi une date à Margency le 24 juin.
2: Tout à fait, ouais.
1: Là, c'est pour l'hôpital des enfants de Margency.
2: Ouais, c'est la fête de la musique de l'hôpital des enfants de Margency. Donc, tous les ans, il y a souvent des personnalités qui viennent, genre Laurie, Lola Dubini, Gwendal...
1: Marimoto.
2: Voilà. Cette année, je sais pas qui y aura. En tout cas, il y aura nous. Et donc, du coup, on va présenter les 14 titres de l'album.
1: Et ça représente combien de personnes sur scène ?
2: Bah, 14.
1: Ah, que 14, d'accord, voilà. Ok. Même les deux policiers, là, les deux agents chantent.
2: Non, ils ne chantent pas encore.
1: Bah alors.
2: Mais
1: ils sont en plus ou non?
2: Oui, mais c'est-à-dire que je pense que c'est bien de pas les faire chanter.
1: Très bien.
2: Leur présence suffit. Ils ont un tel charisme que leur présence suffit.
1: Merci d'être avec nous, Saint-Cyr, pour nous parler donc de ce spectacle musical chapitre 10, le duel spectacle musical qui se jouera donc à Argenteuil. On va écouter morceau où toute la troupe intervient. Et ce morceau s'appelle tout simplement Harmonise.
2: Exactement.
1: On peut préciser quand même l'orthographe d'Harmonise.
2: Alors pour Instagram en tout cas, Harmonise c'est ART.MONY.S.
1: Nous écoutons cette chanson sur IDFM Radio.

0: Merci encore à Saint-Cyr de l'association Harmonise sur IDFM Radio.
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0: IDFM Radio, avant de refermer la matinale du samedi 6 juin, je vous le reprécise, on souhaite une nouvelle fois une très bonne fête au Norbert. Voici deux bons plans. Véritablement deux bons plans puisque c'est gratuit de chez gratuit. On vous emmène tout d'abord à Paris dans le 4e arrondissement au 18 rue de Turenne pour vous faire découvrir un pop-up glacé. Vous allez déguster les dernières innovations des glaces extrêmes comme la glace Blueberry Cheesecake au programme des ateliers interactifs avec notamment une expérience pour tester votre personnalité et surtout déguster des glaces gratuitement de 11h à 20h dans ce pop-up jusqu'au 6 juin. Et puis un autre pop-up, une autre expérience, c'est aussi gratuit. Rendez-vous au 23 rue du Pont, au Chou à Paris dans le 3e arrondissement avec le pop-up pilote Friction. La gamme de stylos effaçables vous donne rendez-vous jusqu'au 7 juin avec Wonderland, un univers créatif et coloré. Au programme découverte des nouveautés, ateliers nail art, photobooth et aussi un corner dédié à l'animé japonais One Piece. Vous pourrez repartir avec un magnifique tatouage. Et Faustine, qui travaille pour la marque Pilote, nous en dit un petit peu plus sur cet événement.
2: En fait, on a 150 mètres carrés, donc on a 4 espaces qui sont plutôt instagrammables. On va avoir des photobooths, un atelier nail art qui est gratuit, donc on peut venir se faire une petite beauté des ongles. On a des tatous en libre service pour l'espace One Piece, en fait, qui est un espace autour de notre édition limitée. Et puis, on a aussi une piscine à balles pour prendre quelques photos entre amis. Donc l'idée, c'était de faire un petit espace immersif sympa et pop aux couleurs arc-en-ciel, voilà, pour venir en famille ou entre amis.
0: Et la matinale vous propose aussi sa chronique pop culture à l'approche du mondial du foot. Eh bien, vous allez vous régaler avec ces jeux de cartes, passer des moments inoubliables en famille avec Défi Sport, un jeu de 36 cartes pour comparer les caractéristiques des célèbres joueurs de l'équipe de France, leur année de naissance, leur sélection, leur vitesse, etc. Et il y a aussi un autre jeu de cartes aussi très palpitant et excitant. C'est un jeu de cartes spécial Kylian Mbappé pour revivre les 36 plus belles actions du joueur. Ça se passe dans un instant sur LFM Radio. Vous retrouverez à 11h balade musicale avec Christophe Gravreau. À midi, la rediffusion de Mission Verte, notre émission écolo avec Laurence Ducournau. Un petit peu plus tard, les coulisses du théâtre avec Christelle à partir de 16h. Et ce soir, du mix et les tubes dancefloor, 22h minuit en DAB+, sur IDFM98.fr. À très vite, bon week-end.
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Bonjour à toutes et à tous. Bienvenue dans notre balade musicale. J'espère que vous avez passé une très bonne semaine. Je suis ravi de vous retrouver. On est ensemble comme tous les samedis jusqu'à midi. Le festival de Cannes vient de s'achever. Et nous allons consacrer cette émission à des musiques de films avec des extraits d'albums reçus cette année. Alexandre Desplat compte parmi les compositeurs les plus en vue du cinéma contemporain. Il s'attache à faire vivre sa musique au-delà des salles obscures en se consacrant de plus en plus à l'interprétation et à la direction de ses propres œuvres, accompagnées par des orchestres de renommée internationale. Avec l'album Paris Hollywood sorti chez Warner, Alexandre Desplat dirige l'orchestre de Paris dans 15 de ses partitions. Voici un très bel enregistrement de la musique du film The Tree of Life de Terrence Malick, tourné en 2011 avec Brad Pitt, Sean Penn et Jessica Chastain.

Le compositeur Alexandre Desplat dirigeait l'orchestre de Paris dans son arrangement de la bande-son du film de Terrence Malick, The Tree of Life. Alexandre Desplat poursuit depuis une quarantaine d'années une magnifique carrière dans la musique de film. Il a notamment obtenu l'Oscar de la meilleure musique de film en 2015 pour la partition destinée au film de Wes Anderson, The Grand Budapest Hotel, dont le générique comportait des stars comme Bill Murray, Adrien Brody et Mathieu Amalric.

0: Nous écoutions sur IDFM Radio un arrangement de la musique du film The Grand Budapest Hotel, signé par Alexandre Desplat, qui dirigeait lui-même l'Orchestre de Paris, dans un concert capté à la Philharmonie de Paris en janvier 2025. Extrait du passionnant double album Paris Hollywood, sorti chez Warner.
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0: Avec l'album Cinéma, sorti chez Indécence Calliope, le pianiste Philippe Guillon-Herbert propose une sélection de grands thèmes de films revisités avec l'élégance et l'exigence du piano classique. Pianiste primé, formé auprès de grandes figures comme Michel Béroff, Denis Pascal, Jean-Claude Pentier, Philippe Guillon-Herbert offre un album où virtuosité classique et sensibilité musicale se rencontrent. Voici le célèbre thème de Michel Legrand, What Are You Doing the Rest of Your Life, écrit en 1969 pour le film américain un peu oublié, The Happy Ending.

La musique de Michel Legrand sur IDFM Radio par Philippe Guillon-Herbert qui nous joue à présent une version très inspirée de la musique d'Ennio Morricone pour le dernier film de Sergio Leone en 1984, Il était une fois en Amérique avec Robert De Niro.

Beaucoup de sensibilité et de finesse dans cette interprétation de la musique d'Ennio Morricone, Il était une fois en Amérique, sous les doigts de Philippe Guillon-Herbert. Georges Delerue a composé la bande-son d'un des plus fameux films de Jean-Luc Godard, Le Mépris, tourné en 1963 avec un casting exceptionnel, Brigitte Bardot, Michel Piccoli, Jack Palance et le cinéaste Fritz Lang.

0: Le pianiste Philippe Guéillon-Herbert était l'interprète du thème principal du film Le Mépris de Jean-Luc Godard, composé par Georges Delerue, disparu depuis plus de 30 ans en 1992. Extrait d'un disque très agréable à écouter, intitulé tout simplement Cinéma, sorti sous le label Indécence Calliope.
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0: Après avoir tenu le poste de première flûte solo au sein du prestigieux philharmonique de Los Angeles, sous la direction de Gustavo Dudamel, Julien Bodiman est aujourd'hui première flûte solo de l'orchestre de l'Opéra National de Lyon. Avec la complicité de Bruno Fontaine, pianiste concertiste, chef d'orchestre, compositeur et arrangeur, Julien Bodiman, de retour de Californie, publie l'album California Dreamin', sorti chez Clart, dans lequel il interprète les œuvres de grands maîtres hollywoodiens de la musique de film. Voici le thème principal de la bande-son du film réalisé par Damien Chazelle, La La Land, signé par Justin Hurwitz, avec dans les rôles principaux Emma Stone et Ryan Gosling.

Beaucoup d'entre vous auront reconnu la musique du film La La Land, qui a remporté à Hollywood l'Oscar de la meilleure musique en 2017. Le flûtiste Julien Baudiman était accompagné par un ensemble dirigé par le pianiste et arrangeur Bruno Fontaine. Écoutons-les dans A Place in the Sun, un thème d'un des plus grands compositeurs de l'âge d'or d'Hollywood, Franz Waxman, qui compte plus de 150 musiques de films à son actif.

C'était la musique très impressionniste de Franz Waxman pour le film A Place in the Sun de George Stevens avec Montgomery Clift et Elizabeth Taylor. Le très prolifique John Williams a travaillé avec Steven Spielberg, notamment pour les musiques de E.T. l'extraterrestre, la série des Indiana Jones, la liste de Schindler, et aussi pour le film Attrape-moi si tu peux, avec Léo DiCaprio et Tom Hanks. Le flûtiste Julien Baudiment en donne une version poétique dans un arrangement très réussi de Bruno Fontaine.

0: la musique de John Williams sur IDFM Radio pour le film de Steven Spielberg « Attrape-moi si tu peux » dans l'interprétation du flûtiste Julien Baudiman avec un arrangement très soigné de Bruno Fontaine. Extrait de l'album sorti chez Clart, « California Dreaming », le thème culte des Beach Boys, le célèbre groupe pop californien.
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0: Pour accompagner les films, il n'y a pas que des compositions originales. En effet, les réalisateurs font également appel à la musique classique. Avec son orchestre Insula Orchestra, Laurence Equilbet célèbre dans son nouveau disque sorti chez Erato les grandes musiques du cinéma, les plus grands tubes du classique et du baroque dans des films cultes. Que serait Barry Lyndon de Stanley Kubrick avec Ryan O'Neill et Marisa Berenson sans la sarabande de Handel ?

C'était la Sarabande de Handel sur IDFM Radio. Laurence Equilbet dirigeait l'Insula Orchestra, extrait de son nouvel album « Musique de cinéma » sorti chez Zerato Warner. Que serait « Out of Africa », le film de Sidney Pollack avec Meryl Streep et Robert Redford, sans le merveilleux concerto pour clarinette de Mozart ?

Pierre Génisson était le soliste de l'Adagio, deuxième mouvement du concerto pour clarinette de Mozart, avec l'Insula Orchestra et Laurence Equilbet, qui accompagnait magnifiquement le très beau film de Sidney Pollack, Out of Africa. Jacques Audiard a choisi pour la bande-son de son film D'Épannes, sorti en 2015, une pièce de Vivaldi, extraite de la cantate sacrée Nisi Dominus. Le contre-ténor Paul-Antoine Benoist-Gian en est l'interprète idéal, avec l'Insula Orchestra dirigée par Laurence Equilbet.

Vivaldi sur IDFM Radio, nous venons de refermer notre balade musicale avec le Nisi Dominus. Le contre-ténor Paul-Antoine Benoist-Djian était soutenu par l'Insula Orchestra, dirigé par Laurence Equilbet. Un extrait de l'album Musique de cinéma, paru chez Erato Warner, qui plaira à tous et rappellera de très bons souvenirs cinématographiques. Quant à moi, Christophe Gravreau, je vous donne rendez-vous demain dimanche à 11h. Merci à Erwan à la technique et restez à l'écoute des programmes de IDFM Radio.

Bonjour à toutes, bonjour à tous, bienvenue dans l'émission Écologie FM Radio, Mission Verte, chaque jeudi de 10h à 10h30. Je suis Laurence, vous pouvez nous écouter sur le 98 de la bande FM ou sur idfm98.fr. Merci à Francky pour la réalisation de cette émission. Ce jeudi 4 juin, nous allons retrouver l'agronome, cultivateur et auteur Christophe Gatineau qui va nous parler d'un animal assez peu connu, le ver de terre. Il va nous expliquer comment ce marqueur de la biodiversité et de la bonne santé des sols a disparu de nos sols alors qu'il est essentiel et comment on peut faire pour le ramener car c'est un animal indispensable. Puis dans une seconde partie de l'émission, on évoquera quelques dates à ne pas manquer autour de rendez-vous tels que le Ripper Café à Enghien, le rendez-vous au jardin, notamment un qui va se tenir à Sannois, les ateliers à venir également, et puis la nuit des forêts qui se tient là, qui commence dès demain. On se retrouve

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1: Vous êtes toujours à l'écoute de Mission Verte sur les ondes d'IDFM Radio. Je suis Laurence et nous retrouvons notre invité Christophe Gatineau. Bonjour et merci d'avoir accepté mon invitation.
2: Bonjour.
1: Alors, on rappelle, vous êtes agronome, cultivateur et également auteur. Vous nous aviez ravis avec votre ouvrage « Ne tirons plus la chasse ». Mais avant, vous aviez écrit « Éloge du ver de terre, notre futur dépend de son avenir ». Un ouvrage qui fait beaucoup de bruit et dont j'aimerais qu'on parle. Car le ver de terre, c'est un petit animal dont on oublie presque sa fonction, qui est à la fois marqueur de la biodiversité et de la bonne santé de nos sols. Il en existe plus d'une centaine d'espèces et malgré tout, on n'y fait presque pas attention, voire même, on en supprime la vie malgré nous. Alors dites-nous déjà, Christophe Gatineau, comment le ver de terre est entré dans votre vie?
2: Alors en fait, comment il est rentré dans ma vie, c'est assez rigolo en fait, c'est parce que je suis né avec le ver de terre. Ça peut sembler tout à fait étrange de dire ça finalement, mais j'ai 65 ans et à l'époque, je suis né dans une famille d'agriculteurs et les vers de terre étaient partout, au même titre que l'ensemble de la biodiversité, c'est-à-dire assez étrangement, il y avait des oiseaux dans le ciel, des reptiles, des poissons dans les rivières. C'est assez étonnant, on lâchait pas de poissons à l'époque, il y avait du poisson, il y avait de la biodiversité. Voilà. Et donc, même à l'époque, il y avait une diversité des vers de terre. Vous avez parlé de 100 espèces, en fait, d'une centaine d'espèces. Bon, aujourd'hui, on est à 200 espèces de vers de terre en France métropolitaine. Et on estime que dans le monde, on va dire que des vers de terre répertoriés environ 5 à 6 000 espèces, et on estime qu'il y en a peut-être le double, puisqu'on en découvre très très régulièrement. Voilà. Pour revenir sur l'éloge du ver de terre, ça fait donc une quinzaine d'années que j'écris sur les vers de terre, tout simplement parce qu'un jour, je me suis aperçu en fait qu'ils disparaissaient de nos sols agricoles, ce qui était une chose tout à fait impensable il y a 50 ans, de voir la biodiversité disparaître, tout simplement. Donc j'ai commencé à écrire des articles, et puis j'ai écrit en 2017 et j'ai sorti en 2018 l'éloge du ver de terre. Depuis, j'ai dû écrire une centaine d'articles sur les vers de terre pour alerter, et surtout pour les faire connaître, et j'ai écrit deux autres ouvrages en 2020 et en 2023 sur les vers de terre. Donc je consacre, tout mon temps, et quand je dis tout mon temps, c'est quasiment 365 jours par an, à étudier d'abord et écrire sur les vers de terre, écrire des articles pédagogiques pour lutter contre, tout simplement, contre l'ignorance. Alors c'est vrai, quand on dit les vers de terre, en fait on ne sait pas de quoi on parle finalement, on a l'impression de parler d'une bestiole qui serait gluante, qui tous les vers de terre se ressembleraient. Non, ils se ressemblent absolument pas. En fait, ils ont même pas tous le même régime alimentaire. Il y en a qui vivent sur le sol, il y en a qui vivent très profondément dans le sol, enfin très profondément, c'est-à-dire à 25 cm, hein, mais qui vont jamais mettre le nez à l'extérieur. Il y en a qui nichent à 60 cm dans le sol et puis qui viennent brouter sur le sol. Il y a des vers de terre qui vont pondre leurs œufs dans les arbres, en fait. Alors bon, là, bien évidemment, ce n'est pas en France, hein, même si on a eu quelques cas, mais c'est vraiment très, très, très exceptionnel. Non, là, c'est vraiment dans les forêts tropicales. On a même des vers de terre, plutôt des annélides qui vivent sur les glaciers et qui vivent dans la glace, qui creusent des galeries dans la glace et qui viennent à la surface manger les petites algues. Voilà. Pourquoi ? Parce que le ver de terre, par-dessus tout, il adore les algues. Et les algues, il en trouve aussi à la surface du sol, hein, puisque sur un sol cultivé et en région humide, dès qu'il y a l'humidité, il y a ces petites algues, il adore s'en régaler. Voilà.
1: Alors rappelez-nous, Christophe Gatineau, pourquoi, depuis ces dernières décennies, le ver de terre disparaît de nos sols ?
2: Alors les causes, en fait, la première cause de la disparition des vers de terre, c'est la loi qui autorise, hein, puisque selon la loi, les vers de terre n'existent pas, donc tout est possible, tout est permis, et bien évidemment, l'agriculture intensive. Alors c'est pas pour cogner sur l'agriculture, il y a toute forme d'agriculture, il y a l'agriculture biologique, il y a l'agriculture toutes sortes d'agriculture, mais on va dire que il y a des techniques agressives. Alors, les techniques agressives, ce n'est pas de labourer un sol, c'est ce qu'on appelle le labour profond, qui s'est développé, on va dire, ces 30 dernières années, qui bouscule tout à fait le sol. Ce sont bien évidemment les engrais chimiques qu'on oublie, qui vont nourrir les plantes en court-circuitant tout le système nourricier. Donc on trouve les vers de terre, on trouve aussi les champignons, on trouve les micro-organismes. C'est vraiment, faut vraiment penser le sol comme un écosystème à part entière. Et puis bien évidemment, on va dire, certains pesticides, on peut pas les ignorer, en fait. Il ne faut pas dire tous les pesticides, parce qu'en fait il faut arriver à distinguer. Il y a des pesticides qui sont plus ou moins toxiques pour les vers de terre. Il y en a qui sont vraiment très toxiques, en fait, qui vont les tuer, et puis d'autres qui vont les tuer plus lentement, je veux dire. Voilà. Donc, et après, on a bien évidemment et malheureusement les microplastiques, ils sont totalement invisibles. Ces microplastiques qui participent à limiter la reproduction des vers de terre, mais on en trouve partout, ils sont partout, et puis on retrouve les PFAS qu'on appelle, en fin de compte, ces molécules chimiques. Alors les PFAS les plus connus, ce sont les revêtements de poils, hein, mais on en trouve des poils à frire, en fait, hein, le revêtement antiadhésif, mais on en trouve partout, on en trouve même dans le fil dentaire de ces molécules, et c'est ce qu'on appelle des molécules éternelles, c'est-à-dire on ne sait pas quand est-ce qu'elles vont disparaître, hein, finalement, puisqu'elles arrivent à s'assembler les unes aux autres, et bien évidemment elles passent par l'intestin du ver de terre. Mais ces PFAS, en fait, aujourd'hui, ils sont dans nos corps, dans notre sang, dans nos cellules, en fait, hein, et 100% de la population française est touchée. Donc voilà, et bien évidemment, si la population française est touchée, la population humaine, ben, les animaux, en fait, sont touchés. Alors les vers de terre sont en même temps un vecteur, hein. Pourquoi? Parce qu'en fait, c'est aussi une ressource pour la biodiversité, c'est-à-dire une quantité d'animaux vont se nourrir des vers de terre, subsistent grâce aux vers de terre. Alors on peut penser aux oiseaux, hein, mais les reptiles, les mammifères, il y a une quantité d'animaux qui... Les hérissons, par exemple, adorent les vers de terre, mmh. Et bien évidemment, quand ils ingurgitent un vers de terre qui est pollué, entre guillemets, il y a un transfert à ce moment-là de... Alors, on aurait aussi rajouté le cadmium, en fait. Non, c'est vraiment un cocktail de molécules que l'on maîtrise plus, voilà, tout simplement.
1: Alors, comment excusez-moi de vous couper, Christophe Gatineau, comment faire pour peut-être plus les gens qui ont des jardins, hein, parce que dans les jardins, c'est important d'avoir des espaces verts, surtout après la vague de chaleur que nous avons eue. Comment ramener ces vers de terre, notamment pour celles et ceux qui ont des potagers, parce que ce sont vraiment des auxiliaires, hein, du jardinier.
2: Absolument, ce sont des auxiliaires, du jardinier, ce sont aussi des auxiliaires de l'agriculteur ou de l'agricultrice, du paysan ou de la paysanne, en fin de compte. Et pour les ramener, en fait, c'est pas difficile. Il faut qu'ils se reproduisent, en fait. Bon, bien évidemment, hein, si une espèce a disparu d'un champ ou d'un potager, elle ne va pas y revenir par l'opération du Saint-Esprit. Hein. Il faudra un moment, soit parce que les vers de terre migrent, en fait, hein, ils restent pas sur place, hein, ils se déplacent aussi en fonction de la nourriture. Il faut les nourrir, tout simplement. Donc, les nourrir, c'est-à-dire qu'il faut apporter de la matière organique. Et bien évidemment, s'ils ont une nourriture suffisante, ils vont s'accoupler, ils vont se reproduire. Voilà. Ensuite, au niveau d'un potager, comme au niveau agricole, faut limiter autant que possible de bouleverser le sol. C'est-à-dire, c'est pas parce qu'on va bêcher une fois que ça va tuer le ver de terre. Non, c'est pas vrai, en fait. Hein. Vous savez, les jardins sont bêchés depuis des siècles. Et Charles Darwin, qui est un des plus grands, certes, à son époque, défenseur des vers de terre, mais surtout le scientifique qui les a étudiés pendant très longtemps, 45 ans durant, en fin de compte, lui-même s'étonnait que dans les jardins bêchés au Royaume-Uni, le sol était gavé de vers de terre. Et nous, maintenant, 65 ans, on peut considérer qu'on est les anciens, en fait, que je suis un ancien. J'ai vu les sols gavés de vers de terre et ces sols étaient labourés. En revanche, on nourrissait les vers de terre pour nous nourrir. C'est la grande différence.
1: Alors rappelez-nous, parce que j'ai vu aussi hein, sur une de vos vidéos sur Internet qu'il y avait près de, d'une tonne de ces micros, enfin ces petites bêtes dans un hectare de terre. Coupez-moi si j'ai des bêtises, et aujourd'hui il y en aurait presque 5 fois moins.
2: En fait, il faut pas. En fait, quand on parle des vers de terre, c'est un peu comme quand on parle des poissons. En fait, hein, il faut pas généraliser.
1: Non.
2: C'est-à-dire déjà, ça dépend de la nature du sol, de la nature des cultures, de la manière dont l'agriculteur cultive son sol. Et bien évidemment, si on met sur des techniques extrêmement agressives. En culture céréalière, encore qu'il y a des techniques se sont améliorées, si l'agriculteur ou le jardinier ne nourrit pas son sol et laisse son sol nu, bien évidemment, il n'y a pas pire. C'est-à-dire, il faut vraiment comprendre, si on prend le cas d'un lombric terrestre, en fait, c'est un animal bilatérien, comme nous, qui possède à peu près tous les organes. Un lombric terrestre a des testicules comme moi, a des ovaires comme vous, a une bouche, un intestin, tout un système digestif, il a des reins, il fait pipi, il fait caca, enfin bon voilà, c'est un animal à part entière. Donc là, il a des techniques pour, en cas de manque de nourriture ou quand le climat est difficile, hein, donc un climat difficile, bah, c'est une sécheresse, hein, bien évidemment on pense tous à une sécheresse du sol couplée à une canicule, il n'y a pas pire pour un ver de terre, mais il a des techniques en fin de compte qui lui permettent pendant plusieurs mois de survivre, mais si après il trouve pas de nourriture, bien évidemment il pourra pas se reproduire. Donc ce qui n'est pas grave en soi, il se reproduira l'année suivante ou après, mais par contre ça a vraiment un impact sur les populations. Donc oui, c'est vrai, on peut prendre comme image que dans une prairie, en fait dans une prairie normande. Alors pourquoi normande? Parce que ce sont plutôt ce qu'on appelle des prairies grasses, c'est-à-dire le sol n'a pas été remué, l'air est humide, donc c'est vraiment très profitable pour eux. On peut avoir à l'hectare l'équivalent de 5 vaches en poids vif. Voilà, ça donne une idée. Et dans certains sols, cultivés de manière intensive, on a un veau mort, quoi.
1: Alors on peut rappeler pour celles et ceux qui auraient par exemple une petite parcelle de terre, il faut quoi, laisser les tontes de gazon, ne laisser tout un peu de végétaux parce que c'est la nourriture première du ver de terre qui va le décomposer.
2: Oui, ça va être difficile d'expliquer à des personnes qui ont un gazon de laisser la tente sur le gazon. Enfin, quand ils ont envie d'avoir un gazon propre, je ne suis pas là pour juger, en fait. Hein.
1: Non, mais on peut mettre cette herbe au pied des rosiers, des massifs.
2: Oui,
1: c'est pas gênant.
2: On peut tout simplement, en fait, faire un tas dans un coin, c'est-à-dire un tas de matière organique, parce que bon, le gazon ne suffit pas, hein, puisque le gazon, si on laisse un tas, il va s'échauffer en fin de compte et on va perdre la plupart de la qualité nutritive. Il faudrait le mélanger avec d'autres déchets, en fait. Et faut faire des sortes de puits nourriciers, en fin de compte, où après contre ils ont un nez, en fait, ça ne veut pas dire grand-chose, puisqu'ils n'ont pas de nez à la maison, un appareil olfactif extrêmement développé, et se dirigent comme ça dans le sol, en fonction des molécules, pour trouver de la nourriture. Et il est bien évident que si on laisse si on crée quelques puits nourriciers, les vers de terre, en majorité, vont s'y diriger, ils auront de la nourriture, ils vont pouvoir se reproduire. Le seul souci, c'est que leurs prédateurs savent aussi qu'il y a la nourriture, ça attire les vers de terre. C'est un peu un cercle, enfin voilà, un cercle sans fin, finalement, quoi. Alors, il est clair que si vous avez une taupe dans le coin, elle manquera pas, en fait, d'aller mettre des galeries de chasse pour chasser les vers de terre, puisqqu'elles sont nourries, 90% de sa nourriture, ce sont les vers de terre. Mais s'il y a un hérisson qui traîne dans le coin, bah lui aussi, il passera ses nuits, ou en tout cas le matin, pour pouvoir manger des vers de terre, ceux qui seront remontés à la surface. Après, si vous avez des oiseaux, tous les oiseaux traîneront autour de ces puits. Voilà. Malgré tout, en fait, il faut en créer, il faut créer la nourriture. Et puis quand on a un potager, alors pour les gens qui ont un gazon, c'est différent, mais pour les personnes qui ont un potager, faut surtout, une fois qu'ils ont cultivé leurs pommes de terre, par exemple, il faut semer ce qu'on appelle un engrais vert, c'est-à-dire une plante qui va nourrir le sol, qu'importe la plante. Ça, c'est une technique ancestrale, hein. On a des traces de cette technique qui remontent à la Grèce ancienne. Et voilà. La technique, c'est une culture pour nous nourrir, une culture pour nourrir la vie dans le sol, pour la biodiversité, tout oui. simplement.
1: Le cercle,
2: c'est très simple, hein, pardon.
1: Oui, le cercle est vertueux. Que pensez-vous de ceux qui ont des lombrics composteurs? Est-ce que c'est une bonne idée?
2: En fait, le problème de nos déchets ménagers, en fin de compte, les recyclistes, il n'y a pas meilleure idée. Mmh. Ensuite, il y a plusieurs techniques. La technique de ce qu'on appelle le compostage à froid, c'est-à-dire on va étendre ces déchets dans le jardin, dans un emplacement, etc. Et les micro-organismes vont faire le travail. Après, ce genre de technique, ça attire aussi, ça attire les rats, ça attire pas mal de choses, donc c'est un peu compliqué. Donc la technique des composteurs avec quelques espèces de en fait dans les composteurs on va trouver trois espèces de lombriques, mais c'est pas des vers de terre, en fait on trouve des vers qui vivent sur le sol, qui ont un cycle de régénération qui est très très très rapide finalement, et c'est une bonne idée. En fait, il n'y a pas meilleure idée que de recycler nos déchets verts, bien évidemment.
1: On rappelle, hein, c'était une pratique qui a toujours existé, qui a disparu au cours de la fin du 20e et qui revient en ce
2: oui,
1: début
2: alors,
1: 21e.
2: En fait, autrefois, les paysans, puisque la France était majoritairement composée de paysans et de paysannes, en fait, ils recyclaient 100% de leurs déchets. C'est-à-dire les déchets végétaux étaient consommés par les poules, en règle générale, en tout cas par la volaille, ou autrement étaient jetés sur le tas de fumier, en fin de compte, et 100% des déjections de la matière organique étaient recyclées dans les champs, puisqu'à l'époque, il n'y avait pas ce qu'on appelle les engrais chimiques, et il fallait absolument fertiliser les sols.
1: Mmh. Eh bien, merci Christophe Gatineau. On rappelle, hein, si l'on veut avoir des sols vivants, riches, il nous faut donc ces marqueurs de biodiversité que sont les vers de terre. Et pour cela, c'est plutôt simple, hein, c'est ne jamais laisser un sol vide, nu, voilà. Surtout par ces chaleurs, là on arrive dans une période des plus estivales, donc on va essayer de les couvrir un maximum de végétaux, et puis on va être abstinent pour tout ce qui est produit phytosanitaire, hein. On met ça de côté, il y a un petit...
2: Les produits phytosanitaires sont interdits.
1: Oui, hein, mais bon...
2: C'est vraiment strictement interdit. Aujourd'hui, un jardinier ne peut même pas en acheter, en fin de compte. Donc, dans tous les cas de figure, dans un potager, les produits phytosanitaires n'ont pas leur place, en fait.
1: Voilà. Donc, on va utiliser l'huile de coude, hein, qui marche toujours aussi bien, et des outils de jardinier qui sont plutôt doux, hein, parce qu'on rappelle, hein, un bon jardinier travaille finalement un minimum, parce que la biodiversité fait tout le boulot avec des auxiliaires que sont donc le ver de terre, on rappelle, hein, tout à l'heure on parlait du hérisson et bien d'autres animaux dont il faut préserver

0: Oui, pas trop fort. Juste ce qu'il faut pour éviter que nos sols justement donc soient pénalisés par cette sécheresse hein, de surface. Merci encore à vous, Christophe Gatineau, et puis à bientôt pour un autre sujet. Au revoir.
1: C'est moi qui vous remercie. Au revoir.

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1: Alors, un événement à ne pas manquer ce samedi, il y a le Repair Café à Enghien-les-Bains. Le Repair Café, je vous rappelle, c'est pour réparer de petits équipements électroniques et électriques qui sont défectueux, remettre en état un vélo, repriser un vêtement usagé au lieu de tout jeter. L'entrée est libre, c'est pour tout public. C'est au Centre culturel François Villon à Enghien-les-Bains de 14h à 18h. N'hésitez pas pour rencontrer des gens formidables et évidemment réparer votre outil. Alors on continue à parler de réparation avec l'atelier de réparation de vélo. Vous savez, la communauté d'agglomération Valparaisis propose des ateliers de réparation à Hermont, Corbeil-en-Parisis ou encore Beauchamp. Et bien là, vous avez mardi à Hermont de 15h30 à 18h30 à côté de la gare Cernay, place Anita-Conti-Hermont. Jeudi prochain, c'est à Cormeilles-en-Parisis, également de 15h30 à 18h30 à la gare de Cormeilles-en-Parisis, devant le parking de vélo Île-de-France Mobilité, 1 place Pierre-Sémard. Et puis à Beauchamp, ce sera vendredi de la semaine prochaine, vendredi 12, toujours de 15h30 à 18h30 à la gare de Montigny-Beauchamp, avenue de la gare. Si vous voulez en savoir plus, n'hésitez pas à aller sur le site valparaisis.fr. On continue à parler d'ateliers avec l'atelier Grainothèque que propose la médiathèque Georges Sand d'Enghien-les-Bains avec un événement à ne pas manquer ce samedi. Des tableaux floraux et créations d'herbiers de 14h à 17h à la médiathèque. C'est gratuit sur inscription à partir de 16 ans. Alors n'hésitez pas, si vous voulez vous inscrire, cliquez sur georgesand95.fr. Et puis, continue à parler de plantes avec le rendez-vous au jardin botanique de Sannois. Vous savez, chaque année, l'événement national porté par le ministère de la Culture et de la Communication se décline dans de très nombreuses communes de France. Eh bien, sachez que vous pouvez cette année découvrir ce lieu à Sannois. Cette année, en complément des 150 plantes médicinales répertoriées, l'équipe de l'association Découverte et Connaissance

Agence de la Nature 95 a ajouté des roches réparties par catégorie pour permettre aux visiteurs de les reconnaître. Vous aurez des roches sédimentaires, métamorphiques ou encore magmatiques. Petit zoom sur ce jardin botanique avec un premier coup de pioche qui fut donné en 85. Après 16 mois de dur labeur, il fut inauguré l'année suivante. La surface de terrain ne permettant pas de présenter une grande quantité d'espèces, eh bien, se spécialiser fut une nécessité. Le choix des plantes médicinales a été donc l'atout. On peut ainsi découvrir des plantes comme l'ail des ours, le ficaire, l'aristoloche et bien d'autres. Donc rendez-vous ce samedi de 10h à 17h, 23 rue Alphonse Duchesne. L'entrée est libre, c'est juste à côté du gymnase Pasteur à Sannois. Et avant de refermer l'agenda, je vous rappelle la nuit des forêts qui se tient jusqu'au 21 juin. Pendant plus de 2 semaines, le festival va inviter le grand public à se mettre à l'écoute des vivants à travers des centaines d'événements gratuits pour petits et grands. Alors allons voir ce qui se passe dans notre département, le Val d'Oise. Ce 6 juin à Andilly, on va nous proposer de communiquer avec les plantes. Le 13 juin à Mériel, on va partir à la découverte des papillons. Et le 14 juin à Montlignon, il y aura la fête du bois, la forêt et les métiers du bois à l'honneur. Pour retrouver toutes ces informations, un site nuitdesforêts.com, nuit des forêts tout attaché au pluriel, nuitdesforêts.com. Et on se quitte avec la citation de Charles Darwin: les espèces qui survivent ne sont pas les espèces les plus fortes ni les plus intelligentes, mais celles qui s'adaptent le mieux au changement. On va méditer dessus. On remercie encore notre invité Christophe Gatineau qui nous a parlé du ver de terre. Et puis merci encore à Francky pour la réalisation de cette émission. Très belle journée à vous. Cette émission est à retrouver en podcast sur le site idfm98.fr. À jeudi prochain. Au revoir.

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0: Bonjour à toutes et à tous, c'est Christelle sur IDFM Radio. Je suis heureuse de vous retrouver sur votre émission culture, Les secrets de la servante. Nous sommes ensemble pendant 30 minutes, le temps de donner la parole aux artistes du spectacle vivant comme chaque semaine. Aujourd'hui, on embarque pour une grande aventure. Jules Verne, Indiana Jones, Jurassic Park. Comment fait-on du cinéma au théâtre? C'est la question que je vais poser à mon invité. Il est comédien, auteur, metteur en scène et professeur de théâtre. Il a fait de la comédie d'aventure sa marque de fabrique. Cyril Gourbet, bienvenue au micro des secrets de la servante.
1: Bonjour, ravi d'être là.
0: Eh bien, nous aussi. Alors Cyril, mais qui es-tu? D'où viens-tu? Raconte-nous un peu.
1: Ah.
0: Partons de la genèse. Allez, ta formation.
1: Ah, alors bon, je suis arrivé très tard en fait dans le métier puisque au début j'étais prof de PS en fait.
0: Ah.
1: Voilà, mais j'ai toujours aimé le spectacle vivant, j'ai toujours aimé la scène, j'ai aussi un petit peu été dans les animateurs de clubs de vacances, donc je savais que ça me plairait d'aller sur scène. Et puis voilà, donc je m'y suis mis, j'ai pris des cours et puis voilà, petit à petit, j'ai fait mon chemin. Et surtout, je savais que j'avais envie de créer des spectacles en fait. Ça m'intéressait très vite, je voulais faire mon truc à moi. mais j'avais pas encore le truc, l'idée de je savais pas.
0: T'avais pas trouvé ta voie encore.
1: Ouais, je savais pas, je savais que j'aimais moins le classique, j'aimais plutôt les pièces modernes. Et je cherchais un petit peu ce que j'avais envie de faire. La comédie. J'aime beaucoup la comédie. J'ai une formation. J'ai beaucoup joué de Fedo, par exemple.
0: Oui, parce que t'as fait beaucoup de pièces de théâtre.
1: Exactement. J'ai joué beaucoup de pièces de théâtre. Et j'aime cette rythmique, par exemple, dans le Fedo. Je savais que j'aimais ce genre de théâtre, de comédie et de rythme. Et j'ai été voir en 2010 les 39 marches, une adaptation d'une pièce anglaise,
0: ouais,
1: faite par Alex Métayer, et j'ai adoré cette transposition sur scène d'un film d'Hitchcock où, avec quelques éléments de décor sur une scène de théâtre, on avait vraiment un film avec du suspense, de la comédie bien sûr, avec le talent d'Éric Métayer. Et voilà, j'ai adoré, je me suis dit, mais c'est génial, on peut sur une scène de théâtre faire un vrai film, de l'aventure, on peut vraiment embarquer le spectateur dans une immersion, dans une aventure, et j'ai adoré ce genre de choses.
0: C'est là le point de départ.
1: Voilà. Et c'est pour ça que je me suis dit, j'aimerais faire pareil.
0: Donc, le théâtre, en ce moment, on peut y voir d'ailleurs.
1: Oui, je joue toujours. Alors aujourd'hui, c'est un registre un peu différent, mais toujours dans la comédie.
0: Ouais.
1: Je joue dans Flemme, de Pascal Grégoire, au théâtre La Scène Parisienne.
0: Okay.
1: Je suis donc un daron, un papa.
0: Oui, raconte-nous un peu l'histoire, parce que moi je la connais, mais
1: voilà,
0: je pense que ça peut intéresser nos auditeurs.
1: Alors, le titre porte bien son nom, Flemme. donc voilà, c'est vraiment un papa et une maman qui rentrent chez eux et qui découvrent l'appartement en vrac. Et les deux ados qui ont rien fait de la semaine, rien rangé, et donc ils décident de se venger et de faire comme eux, c'est-à-dire de ne plus rien faire à la maison. Ils s'habillent comme des Jones, ils parlent comme des Jones. Wesh gros, comment tu vas, etc. Donc et ils ne font plus rien, ils coupent la wifi et voilà, et ça dégénère, et donc c'est forcément hilarant puisque les parents s'y retrouvent à 2000%, et puis les ados aussi, donc c'est très très marrant.
0: Voilà. Ça embarque tout le monde en tout cas.
1: Voilà.
0: On a pu te voir aussi à la télé, au petit écran. T'as fait beaucoup de séries télé, dis-moi.
1: Oui. Bah forcément, le cinéma, la télé m'a attiré aussi très très vite. Et puis oui, j'apparais, je fais des...
0: Non, mais tu rigoles, attends, moi, j'ai la liste, là. Nos chers voisins, Engrenage, oui. Profilage, Master Crime, Balthazar, Clem, Demain nous appartient, bon.
1: Oui, voilà,
0: pas mal
1: de petits rôles, effectivement, dans des séries françaises, avec des registres complètement différents, mais des choses très intéressantes à jouer à chaque fois. Apparemment, on aime bien me voir dans les rôles de policiers, souvent, ce qui est très marrant, c'est qu'autant je fais beaucoup de comédies au théâtre,
0: oui,
1: et à la télé j'ai un profil apparemment qui se prête beaucoup plus au un peu plus dur,
0: sérieux,
1: voilà, policier, beaucoup de militaires aussi. Alors bon.
0: Oui, c'est vrai. Dernièrement, oui, d'ailleurs, j'étais devant ma télé, je faisais Ah bah tiens, c'est Cyril.
1: Donc bon, bah je prends, hein, je prends. Mais oui, puis il y a des anecdotes assez assez marrantes sur ce genre de choses. Par exemple, j'ai joué dans le De Gaulle, l'éclat et les secrets. Ouais. Le directeur de casting me prend pour une silhouette d'un GI militaire. Et puis le jour du tournage, on se revoit et me dit, mais attends, mais j'ai pas pensé à toi. Écoute, ça dirait de passer l'audition pour le rôle de Jean Moulin. Ben j'ai dit oui, bien sûr, avec grand plaisir. Bah, Jean Moulin en plus, et ce qui fait que j'ai eu le rôle. Et donc l'anecdote est assez marrante, c'est que j'apparais deux fois dans deux rôles différents en tant que GI et en tant que Jean Moulin. Mais on me voit pas du tout en GI, très très peu. Donc c'est pour ça que ça passe très bien. Voilà.
0: D'accord, donc carrément deux en un.
1: Voilà.
0: Donc tu es un visage très familier de nos auditeurs, enfin des téléspectateurs et du coup de nos auditeurs certainement.
1: J'essaye dans des pubs aussi.
0: Aussi,
1: des fois,
0: c'est oui, vrai, voilà. Dans les pubs on peut te voir. Ton premier métier, parle-nous-en un peu. Tu viens de le dire là tout à l'heure.
1: Alors,
0: t'es
1: oui,
0: prof de sport.
1: Exactement. J'ai commencé par être prof de sport parce que mes parents voulaient que je fasse un métier sérieux. Donc parce que comédien, bon voilà, à l'époque c'était pas très sérieux. Donc j'ai commencé par être par passer par le STAPS et faire professeur d'éducation physique et sportive. Donc voilà, en collège, lycée. Et à côté de tout ça, je commande un petit peu de temps et ben j'ai voilà, je me suis
0: Mais alors attends, tu es encore prof de sport?
1: Non, j'ai arrêté. Mais je continue à donner des cours de sport. De coach. Et puis je donne aussi je suis formateur dans un centre de formation au Paris Saint-Germain. Donc voilà, je continue aussi mes cours de...
0: Ah oui, carrément. Mais tu dors voilà. Quand
1: Si, quand même, j'arrive. J'arrive quand je suis pas trop stressé, on va dire.
0: Et oui, il y a grosse responsabilité. Et bon, allez, parle-nous de ta petite passion là.
1: Ah oui, parce que oui, effectivement, c'est vrai que je suis un peu hyperactif.
0: Il a plein de cordes à son arc, ce garçon.
1: Et ma passion, c'est le vin, l'œnologie. Effectivement, avec quelques amis, on s'est mis dans cette passion-là, et puis on a commencé en fait à organiser des soirées de dégustation à l'aveugle.
0: Carrément.
1: Voilà, donc on a pris des cours avec Pascal Piennoir, qui est l'un des grands pontes de la dégustation à l'aveugle. Et de notre côté, on a monté notre association qui s'appelle Blind Déguste. Mm-hmm. Et on va un peu partout dans les comités d'entreprise. Voilà, donc et puis c'est vraiment notre grande passion de découvrir des grands vins, de découvrir plein de nouveaux domaines qu'on connaît pas. Donc c'est mon petit truc en plus.
0: T'en as d'autres?
1: Oui,
0: bon. Certainement.
1: Caché.
0: Très bien. Bon bah écoute, déjà on te connaît un petit peu mieux. Reparlons de la genèse là. Tu as vu du coup les 39 marches, donc choc pour toi.
1: Oui.
0: Point de départ. Et tu t'es dit c'est ça que je veux faire. Je veux faire du cinéma au théâtre en fait.
1: Oui, parce que j'ai une culture au départ, vraiment ce qui me faisait plaisir à l'époque quand j'étais gamin, c'est d'aller voir des grands films, des grandes épopées avec mes parents, aller voir la grande vadrouille, aller voir les Belmondo, Fantomas, tous ces la chèvre avec Pierre Richard. Ouais. En fait, ces grands films divertissants, populaires, ces grandes comédies qu'on allait voir en famille et où il y avait souvent une aventure quand même. En fait, c'est ce qui a nourri quand même ma jeunesse. Et c'est ce que j'avais envie de faire au théâtre. Et ça n'existait pas ou très très peu. Et donc c'est pour ça que je me suis dit, tiens, à travers ce moyen-là, à travers les 39 marches, on peut peut-être arriver à faire quelque chose de ce genre-là.
0: Voilà. Donc t'as navigué et tu as co-écrit.
1: Oui. Alors on était plusieurs au départ. Okay. Donc voilà, moi j'avoue que j'avais pas la plume nécessaire pour écrire quand même tout de suite une pièce de théâtre. Donc je me suis fait aider de Frédéric Bédimine qui m'a aidé sur l'écriture et de Émeric Denadaillac qui était pareil sur la mise en scène. Donc on a coécrit à trois et monté donc les Aventuriers de la Cité Z, un Indiana Jones à la française pas très bon qui s'embarque dans une aventure au fin fond du Pérou pour trouver une cité Inca. La cité Z perdue. Voilà, mais bon, c'est une grande comédie, une grande farce.
0: Carrément, et puis vous l'avez joué un certain nombre de fois. Hein.
1: Oui, alors vraiment, à notre grande surprise, ça a très très bien marché dès le premier Avignon, et puis ça s'est joué plus de 600 fois à travers toute la France et à Paris. Et ouais, on était très contents de ce succès inattendu. Voilà.
0: Et du coup, on en arrive à toi, ta création à toi.
1: Oui, voilà. Donc, à travers tout ça, on a créé aussi en 2017 OSS 117 Micmac à Macao,
0: ouais,
1: au Festival d'Avignon. Mais il y a eu des problèmes de droit, donc on a dû arrêter tout de suite. Donc, grande frustration.
0: Tu m'étonnes.
1: C'est pour ça que là, en ce moment, je suis en train de refaire une sorte d'OSS 117, mais on en parlera plus tard.
0: J'ai compris.
1: Et donc, grande frustration. Et je me suis dit quand même, c'est dommage de pas continuer les aventures de Jack Borgard, cet Indiana Jones à la française, mon personnage. Et pour le Covid, en 2020, qu'est-ce que je vais faire pendant ces deux mois? Et je me suis dit, tiens, je vais écrire la suite des aventures de Jack Borgard.
0: Qui s'appelle
1: donc La folle histoire de l'île mystérieuse.
0: Très bien, alors on va rester dans le mystère, on va faire une petite pause musicale avec la bande originale du spectacle,
1: qui est signée de Romain Trouillet.
0: Ok, on écoute et on se retrouve juste après.

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1: De retour sur le plateau des Secrets de la Servante sur IDFM Radio, vous venez d'écouter une composition originale de Romain Trouillet pour le spectacle La Folle Histoire de l'Île Mystérieuse. Et je suis toujours en présence de Cyril Gourbet pour en parler. Coucou, heureux. Écoute, je sais que ça te tient à cœur de parler de ceux qui t'entourent.
2: Oui.
1: Sur ce spectacle.
2: Oui, justement, à travers l'écoute de cette bande originale, je voulais vraiment remercier tous ceux qui ont aidé au spectacle, parce que vraiment, on parle pas souvent des gens de l'ombre et tous ces techniciens. Et moi, j'ai vraiment, quand j'ai créé le spectacle, je voulais des gens, des techniciens, des professionnels. Et donc, j'ai été tapé à des portes. J'ai regardé vraiment les grands spectacles de Paris.
1: Okay.
2: Et j'ai été chercher. Je me suis dit, tiens, allez, lui, je le veux. Par exemple, Romain Trouillet est quelqu'un qui travaille avec Alexis Michali, qui fait des grandes, voilà, des, qui
1: a un auteur, gros, compositeur.
2: Auteur, compositeur, qui a un gros CV. Et j'ai été chez lui sonner en disant, bonjour, je me présente.
1: Coucou, c'est
2: on
1: moi.
2: On se connaît pas. Mais voilà, j'ai envie de faire une grande fresque d'aventure à Indiana Jones, Jurassic Park. Et, voilà. Vraiment. Et il m'a dit, mais c'est génial. J'adore. Voilà. Et tout de suite, il a adhéré au projet. Il a fait toute la bande originale de la pièce.
1: D'accord.
2: Donc, je vais citer Romain Trouillet. Je vais citer, Olivier Prost, qui a fait toute la scénographie, on en reparlera tout à l'heure, de la scénographie qui est très importante sur ce spectacle, Denis Schlepp qui a fait la création musicale, Virginie Audinière, la femme de Thibaut Audinière, qui a fait tous les costumes, et puis les dessinateurs, donc il y a Jean-Paul Bordier, qui est un grand dessinateur, et aussi Michel Chapelle. Voilà, Philippe Chapelle, pardon. Voilà, je voulais les citer parce que c'est important pour moi.
1: On leur passe le bonjour, du coup, et on les remercie pour leur collaboration. Alors, on va rentrer dans le vif du sujet, le pitch du spectacle. Qu'est-ce que je fais? Je le lis?
2: Oui, voilà. Bon, ça.
1: Alors, la folle histoire de l'île mystérieuse, donc. 1942, la France est occupée. Jacques Beauregard, escroc mythomane, survit difficilement grâce au marché noir. Alors qu'une nuit, il croit visiter une cave de grand cru de Bourgogne, il tombe nez à nez avec Louise de Talleyrand, une jeune résistante prisonnière de la Gestapo. Parvenant à s'enfuir, Louise révèle à Jack la raison de son arrestation. Elle seule est capable de localiser l'île de Boyuka, qui abriterait, selon la légende, un trésor inestimable, le secret de l'immortalité. Ensemble, nos deux héros devront braver 1000 dangers pour atteindre cette île mystérieuse. Tout un programme.
2: Oui, tout un programme. Oui, voilà, c'est les grandes épopées, l'aventure. Je voulais situer le propos en 1942 parce que c'est la tension, voilà, de la guerre, de l'occupation avec les méchants, les nazis, et puis mettre Jack Beauregard dans un système, de contrebande, c'est un peu voilà sa marque de fabrique.
1: C'est un peu le héros anti-héros.
2: Anti-héros, voilà, il veut jamais y aller, mais finalement il va à l'aventure. Et puis une jeune résistante, Louise de Talleyrand, effectivement, qui elle mène l'aventure, elle sait exactement ce qu'elle veut faire, et puis elle cherche cette fameuse fontaine de jouvence. Voilà.
1: Ok. Et donc Jack Beauregard, c'est un peu toi quand même. Hein.
2: Bon, non, je suis pas aussi. Non, mais
1: c'est pas anti-héros, c'est sûr. Mais
2: non, mais
1: dans le côté humour,
2: oui,
1: dans le côté.
2: C'est un mélange. Si vraiment on voulait faire, c'est un mélange. C'est un côté Belmondo, voilà. Il y a un côté Harrison Ford, et puis il y a un petit côté à moi aussi qui plaisante dans le burlesque, dans le côté très très comique, effectivement.
1: D'accord. L'écriture, c'est librement inspiré de plein de choses.
2: Alors oui, donc c'est forcément inspiré de Jules Verne, de l'île mystérieuse. Donc toute la deuxième partie où ils sont sur l'île, je me suis inspiré effectivement du roman de Jules Verne. Et donc voilà, et c'est inspiré de d'Indiana Jones, de Jurassic Park parce qu'il y a un énorme dinosaure.
1: Oui, on en reparlera.
2: Et puis de plein de clins d'œil, comme je disais tout à l'heure, de ces grandes comédies populaires qui m'ont inspiré. Donc il y a des clins d'œil bien sûr à la Grande Vadrouille, à Papy fait de la Résistance, à la Septième Compagnie. Enfin voilà, il y a plein de petits clins d'œil.
1: Plein de références.
2: Oui.
1: Alors là c'est nous, on y vient parce que 17 personnages, 26 tableaux. Et alors là il y a des projections dessinées façon BD. en fait.
2: Oui, c'est vraiment, c'était pour moi, ça me tenait à cœur de faire rentrer le spectateur dans l'aventure, vraiment le côté immersif. Donc à travers des projections et des dessins, puisque moi je suis très fan aussi de bande dessinée, donc Jean-Paul Bordier a fait tous les dessins pour pouvoir vraiment faire rentrer le spectateur dans l'aventure, dans ces grandes fresques. Les grands dessins qu'on va projeter sur scène.
1: Oui, parce que c'est vraiment des grands dessins. Hein.
2: Ah oui, vraiment.
1: Ça prend tout l'arrière de la scène.
2: Exactement, sur des rideaux de fil.
1: Voilà. Super. Et alors, on va parler de notre dinosaure. Enfin, d'ailleurs, il y en a deux.
2: Oui,
1: exceptionnel.
2: Il y a deux dinosaures. Ça, c'est génial.
1: Toute l'attractivité de la
2: pièce. Ouais, il y a même trois dinosaures parce que je voulais vraiment faire du Jurassic Park sur scène.
1: T'as réussi là.
2: Exactement. Comment faire en sorte que les enfants et les parents croient à tout ce qui se passe. Et donc, il y a un premier T-Rex en 3D. Sur scène à travers les projections.
1: Je vous assure, c'est vrai ce qu'il dit.
2: Ouais, et vraiment, c'est extraordinaire. Et il y en a un deuxième qui arrive, qui est tout petit, et il y a bien sûr le clou du spectacle, il y a un dinosaure donc mécatronique avec un squelette métallique qui fait 3 mètres, qui arrive sur scène, et ça, c'est impressionnant. Ce que j'adore, c'est quand les spectateurs font oh, et là je fais ouais, c'est réussi, chouette. Donc le comédien va à l'intérieur, il a une petite caméra et qui est située au bout du nez, et il voit pas grand chose parce que c'est quand même assez sombre sur scène, donc à chaque fois quand même on flippe un peu.
1: Tu m'étonnes.
2: Qu'ils viennent pas se manger le bord de scène, mais bon voilà, généralement ça fait vraiment son effet, c'est super.
1: J'adore. Et puis le petit que tu peux promener partout.
2: Oui,
1: du coup.
2: Exactement, le petit c'est bon, on met la main à l'intérieur, c'est un peu un meupette.
1: Ouais.
2: Et on va dans le public carrément avant, on parlait d'immersion, voilà, ça fait partie de ces choses où on rentre dans le public avec le petit dinosaure pour essayer d'aller choper un peu les enfants. Donc voilà, ils adorent.
1: Et on y croit vraiment, ce petit dinosaure, ouais. C'est trop mignon. Alors l'humour dans la pièce.
2: Oui, alors un humour, encore une fois, à plusieurs degrés, vraiment plusieurs degrés de lecture. Et puis moi, ça me tient à cœur. Moi, je suis très fan de Charlie Chaplin, par exemple, tout le côté clownesque. Donc ça, tous ces côtés clownesques, ça va être pour les enfants. On a une boîte à meufs, mais quand on la retourne, et ça, les enfants, ils adorent. Voilà, il y a plein de choses comme ça où on va aller chercher le rire des enfants. Et d'autres blagues où voilà, les parents vont pouvoir rire avec un autre degré de lecture des...
1: Oui, alors c'est ce que, oui, effectivement, quand on voit la pièce, c'est ce qui est, moi c'est ce que j'ai apprécié, c'est que tout le monde à n'importe quel âge, on peut rire et on rit de la même blague mais à un niveau
2: différent. Exactement. En fait... on comprend pas les mêmes choses.
1: C'est
2: effectivement.
1: Ça, c'est ça.
2: Et voilà, moi je suis ravi quand je vois au théâtre papy, mamie, les enfants, tata et tout le monde venir voir ce spectacle et ressortir tous avec un grand sourire.
1: Spectacle familial.
2: Voilà,
1: vraiment.
2: Spectacle familial.
1: Ok, super. Et ben, on s'en écouterait pas un petit morceau là. Tu nous as apporté une captation, donc on va essayer d'extraire un petit morceau pour nous donner goût à aller voir ce spectacle. Tu nous expliques juste la scène qu'on va entendre.
2: Oui, alors très très rapidement, donc c'est Jack Borgard, ça commence par la fin. Jack Borgard est sur un bateau américain, il a été recueilli, et il essaye d'expliquer ce qui lui est arrivé. Et bien sûr, personne ne croit à sa folle aventure, et il essaye d'expliquer ça à un sergent qui ne comprend pas très bien le français. Et donc voilà, c'est ce qui donne cette scène un peu absurde.
1: Allez, on écoute.
3: Ben, 8.
4: Ok, donc vous étiez 2.
3: C'est ça. Et après, on était jusqu'à 7.
4: 2 ou 7?
3: Ben, 2. Enfin, 3 avec l'âne.
4: Comment ça, un âne?
3: Oui, trouvé dans une ferme. C'est grâce à lui, d'ailleurs, qu'on a pu semer les Allemands.
4: Ok, donc on a un 3.
3: Un 3. Mais non, pour la 3, qu'est-ce qu'on aurait pu faire à 3? Non, ça c'est la ville avec le cheval de 3.
4: Voilà. Of course.
3: Donc j'étais avec Anne sur le dos de Louise.
4: Sorry?
3: Non, avec Louise à dos d'âne.
4: Oh.
3: Quel caractère de cochon d'ailleurs, hein?
4: L'âne.
3: Non, Louise. Bon, bref, grâce à l'âne, on arrive au port. Et...
4: Il y avait un port aussi. Un âne et de cheval à port. C'est le plus ménagé, votre affaire.
5: Cookie?
4: Oh oui, je veux bien. Okay.
3: On arrive à dégoter un bateau pour l'Espagne. Et là, juste au moment de marquer, qui je vois galoper vers moi toute ma soirée dehors?
5: Tell me!
3: Adolphe
4: et Benito.
5: Non! Le Führer et le Duce together!
4: Oh my god!
5: Mais vous notez rien?
6: Of course!
4: Et alors?
5: Bah alors, réflexe! Au dernier moment, je me baisse et les deux matins finissent à la veille.
6: Oh, fantastic!
5: Non, les bêtes sauvages, ça me connaît. Je ne mettais plus au fin fond de la forêt. Alsacienne! Du sud!
4: Yes, moi aussi je me sens très félin cette soir. Une fraîche hâte. And after.
5: Et bah, après, on a la fraîche hâte, direction Séville.
4: Oh, l'Andalousie.
5: Ah non, l'Espagne. Du sud.
7: J'ai passé trop de temps dans mes bibliothèques, plongée dans les livres, mais la vraie vie est ici, sur les océans, les cheveux à bord.
8: Oh, merci, Camille. Tu sais qu'il m'en faudrait plus, c'est comme toi, à bord. Hein. T'es belle comme une morue fraîchement pêchée. Et en plus, avec tes mains, j'en reste autant que ton homme.
7: Nous ne sommes pas mariés.
8: Oui, on...
7: En tout cas, moi, je ne le suis pas.
5: Moi non plus.
7: Tout va bien, monsieur Bourg.
5: Oui. C'était obligé le bateau là.
7: Toutes les routes sont surveillées par les glaciers. C'était le meilleur moyen de gagner l'Espagne.
5: Le meilleur moyen d'y rester, oui. Cette odeur de poisson au fioul, c'est pire qu'un interrogatoire de la Gestapo.
8: Un bon marin, on le sent loin. Ça fleure bon la sardine. Et la marée montante.
5: Mais je confirme. Ouais.

0: le festival OFF d'Avignon.
1: Ben oui, oui, oui, pour la deuxième année. Donc on est très très content de revenir au théâtre Le Paris, ouais, dans la grande salle, la 300 places.
0: 300 places, c'est énorme.
1: C'est énorme, c'est énorme, à 14h10. Donc l'année dernière, c'était un gros pari pour nous. C'était notre première Avignon et voilà, remplir 300 places, sachant qu'il y a 1700 spectacles qui se jouent en même temps. On s'est dit on va jamais y arriver et finalement ça a été incroyable. On a fait pratiquement complet tout le temps, on a fait plus de 5000 spectateurs. Donc wow, une énorme réussite et puis et beaucoup vraiment de satisfaction pour nous. Enfin ce spectacle voilà est apprécié, enfin on est très très content. Donc on y retourne,
0: ouais,
1: et on espère que ça va marcher autant que l'année dernière.
0: Carrément, on espère aussi. Alors après vous naviguez partout en province,
1: oui,
0: et puis on a pu vous voir là récemment sur Asnières-sur-Seine, Orly, la Garenne-Colombe. Et donc l'année prochaine, la tournée continue.
1: Oui.
0: Et vous êtes programmé déjà sur Clamart, Savigny-sur-Orge.
1: Oui, oui, c'est ça. Un peu partout en France, et notamment, oui, c'est ça, à Paris, du côté de Paris, c'est ça, Clamart et Savigny-sur-Orge.
0: Ouais, voilà, c'est ce que j'avais noté. Ok, et bon, de toute façon, le prochain rendez-vous, c'est le Festival OFF d'Avignon. On donne rendez-vous à tous nos auditeurs, hein, si vous passez par là à Avignon. Allez, direction le théâtre Le Paris pour aller voir ce spectacle. Alors, écoute, tu as quand même dans ta besace quelque chose en préparation, il me semble.
1: Oui, oui, bah oui.
0: Oui.
1: On va pas
0: bah
1: s'arrêter
0: oui
1: là-dessus,
0: bah
1: donc on va continuer dans la ligne directrice que j'aime, donc c'est-à-dire de ce spectacle d'aventure, ces comédies d'aventure, et cette fois-ci, je suis en train de préparer une comédie d'espionnage.
0: Donc là, t'es en création, là?
1: En création, en pleine création. Okay. On est en répétition en ce moment.
0: Okay.
1: Ça s'appelle Bob Dumont. Et donc, c'est tiré d'un livre qui s'appelle L'espion qui venait du livre, de Luc Chomara. Et donc, c'est l'histoire d'une sorte d'OSS 117, effectivement, au théâtre.
0: Okay.
1: Et un espion un peu ringard. Et l'éditrice décide de rentrer dans l'aventure parce qu'elle supporte plus... toutes ces réflexions machistes et racistes, donc voilà, c'est une mise en abîme un peu très très très originale, voilà.
0: Ok, donc l'éditrice, et même tu me disais tout à l'heure que même l'auteur...
1: Oui, alors comme elle n'y arrive pas à faire changer ce Bob Dumont qui reste dans ses standards des années 70, ils décident tous les deux d'aller voir l'auteur qui est en train d'écrire en direct le livre. Donc vraiment, il y a un côté complètement méta où les trois sont en train d'écrire en même temps, de refaire l'histoire en direct.
0: Génial. Et alors, ce spectacle-là, il sera prêt très
1: alors,
0: bientôt.
1: Alors, oui, on sera en résidence au mois de septembre, donc on sera prêt. Normalement, on a déjà une dizaine de dates de tournée qui sont prévues.
0: Ah, carrément.
1: Ouais,
0: okay.
1: Ouais. Et puis, on sera normalement sur Paris pour Noël. Voilà.
0: Ah, cadeau de Noël sur Paris.
1: Voilà.
0: Mesdames et messieurs, deuxième rendez-vous après Avignon, Paris.
1: Voilà.
0: Bon, et eh bien écoute, on a été ravis de t'écouter, ravis que tu aies accepté notre invitation. Nous, c'est déjà la fin de notre émission. Alors écoute, merci à toi, Cyril Gourbet, d'avoir accepté de venir dans ces locaux, de nous avoir embarqués dans ton aventure, dans ton univers. Rendez-vous du coup cet été à Avignon du 4 au 25 juillet au théâtre Le Paris pour découvrir le spectacle, et n'oubliez pas de guetter Bob Dumont à l'automne. Merci à Francky pour la technique, merci à IDFM de nous diffuser. 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On se retrouve samedi prochain à 16h, et d'ici là, soyez curieux, sortez.

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0: Bonjour à toutes et à tous, Audrey Lamolly et je suis ravie de vous retrouver sur IDFM dans l'émission La Parole aux Associations, une émission dédiée aux associations bien sûr et à ceux qui les font vivre. Cette semaine, je reçois l'association Espérer 95 qui milite depuis plus de 45 ans pour une véritable intégration des personnes et lutte contre toute forme d'exclusion, d'injustice et d'inégalité sociale. Pour nous présenter cette association valdoisienne, j'accueille aujourd'hui Jamila Marioum, directrice des opérations, Joachim Reynard, directeur du développement associatif, et Eric Candini, résident au sein d'une maison relais. Bonjour à tous les trois et bienvenue.
1: Bonjour.
0: Au sommaire de cette émission, nous découvrirons nos invités dans la rubrique Portrait d'invité, puis vous nous présenterez plus concrètement ce que propose Espérer 95 et en dernière partie d'émission, vous nous en direz un peu plus sur ce qu'est une maison relais. Alors tout d'abord, je vous propose de faire votre parcours, votre portrait d'invité, pour en savoir un petit peu plus sur vous. Est-ce que vous êtes OK ?
2: Avec plaisir.
0: C'est
2: pas
0: parti. Bon. Alors, on commence avec vous, Joachim et Jamila. Vous êtes tous les deux salariés au sein d'Espérer. Quel a été votre parcours avant de rejoindre l'association? Qui veut commencer?
3: Vas-y, Jamila.
0: Jamila.
2: Alors, mon parcours avant de commencer l'association, c'est un parcours, on va dire, un peu typique du travailleur social, avec des rencontres qui se sont faites très jeunes, où, effectivement, je découvre la vie de la rue, que des gens dorment dehors, et je me dis quel métier, je m'intéresse en tous les cas aux métiers qui sont consacrés aux personnes qui rencontrent cette problématique de rue, et je découvre le métier d'assistante de service social. Donc je me lance dans ces études-là et ensuite je suis assistante sociale dans les quartiers et je m'occupe pas mal de jeunes en errance, et donc je découvre un numéro de téléphone qui m'attire énormément, en tous les cas dans ce qui peut apporter aux personnes qui sont à la rue, c'est le 115, numéro d'appel d'urgence, et donc je vais pouvoir à un moment donné postuler au poste de chef de service du 115, et c'est comme ça que j'arrive chez Espérer 95 il y a une quinzaine d'années.
0: Oui, c'est ce que j'avais demander, ça fait combien de temps?
2: Une quinzaine d'années, avec un premier poste, chef de service du 115 du Val-d'Oise.
0: Voilà. Merci Jamila. Même question Joachim, qui êtes-vous, d'où venez-vous?
4: Moi j'ai commencé comme, je suis arrivé dans le social un peu par hasard, c'est-à-dire j'ai commencé comme journaliste spécialisé dans le social, parce que j'avais trouvé un poste de journaliste dans un journal spécialisé, c'est ce qui m'a permis de connaître les politiques sociales de protection de l'enfance, en faveur des personnes porteuses de handicap, et sur l'insertion, et puis de fil en aiguille, en fait je me suis ensuite investi dans l'associatif professionnellement, je veux dire dans diverses associations, jusqu'à, mais c'était des associations où on était plus dans l'accompagnement, on va dire, des collectivités dans l'évolution de leurs pratiques, l'accompagnement d'associations, et j'ai rejoint Espérer il y a un an et demi avec une volonté là d'être beaucoup plus aussi en lien avec le terrain. L'impact, vraiment, pour moi, ça a toujours été important de que mon métier ait du sens, c'est-à-dire qu'il contribue à ma modeste échelle, peut-être à améliorer un petit peu les choses. Et voilà, et chez Espérer, l'idée c'est de pouvoir justement concrètement accompagner des personnes, de pouvoir contribuer à l'amélioration des conditions de vie d'un certain nombre de personnes, et voilà, de façon très concrète, avec des impacts très concrets.
0: Alors, Espérer 95 existe depuis, j'ai dit, 45 ans.
4: Ouais.
0: Ça fait longtemps. Est-ce que vous pourriez nous rappeler brièvement le contexte? Comment s'est créée cette association sur le Val-d'Oise?
4: Les débuts d'Espérer, c'est côté plutôt du socio-judiciaire, c'est-à-dire que c'est dans les années, dans ces années-là, on va développer des actions socio-judiciaires. On se rend compte qu'en fait, il n'y a pas grand-chose qui est prévu pour les gens qui sortent de prison, notamment de longue peine de prison. Et quand on a fait une longue peine de prison, en sortant, en général, on est sans rien, on n'a pas grand chose, on n'a pas d'emploi, souvent on n'a plus de papier, les droits à la santé sont plus ouverts, on n'a pas de logement, donc fatalement, très rapidement, très facilement, on peut tomber dans la récidive, et en fait, toute la question c'était comment est-ce qu'on accompagne ces personnes qui sortent de prison pour justement lutter contre ces récidives et leur permettre de se réinsérer socialement, et donc l'association s'est formée là-dessus en 79, l'accompagnement également des longues peines de prison. Et ensuite, elle s'est développée sur de l'hébergement, parce qu'il a fallu que ces personnes puissent être hébergées. Mmh. Et l'hébergement d'urgence s'est développé beaucoup sur l'association.
0: Alors, on va en parler, évidemment. Mais avant ça, Eric, vous êtes résident au sein d'une maison relais. Alors, avant de nous raconter ce que c'est, on se garde un petit peu de suspense. Est-ce que vous seriez d'accord pour nous en dire aussi un petit peu plus sur vous, d'où vous venez, qui êtes-vous ?
3: Qui je suis ? Je pourrais définir ça comme un skieur qui a déballé la pente, qui s'est cassé la gueule et qui n'a pas pu remonter sur ses skis.
0: Alors pourquoi cette image vous parle ? Pourquoi vous pensez à cette image-là ? Ça veut dire quoi ?
3: Parce que, voyez-vous, je viens d'une famille, comment on peut dire ça, tuyau de poils, un peu séparé à droite à gauche, et il a fallu que je me débrouille tout seul. Donc j'ai pris une direction, j'ai fait des choix, mais j'ai fait des mauvais choix. Donc ce qui fait que j'ai un peu glissé sur la pente.
0: Et alors à quel moment votre vie, vous, a basculé qu'est-ce qui a été, et aussi qu'est-ce qui a été le plus difficile à ce moment-là ?
3: Moi, je me suis retrouvé tout seul, c'est-à-dire que je viens, bon, comme ma famille, elle n'a pas pu m'assumer, je viens de foyer, j'étais en famille d'accueil, et à un moment donné, j'ai perdu ma mère à l'âge de 18 ans, et depuis 18 ans, après, je suis parti de la maison, donc il a fallu que je me débrouille tout seul, et c'est là que j'ai connu la rue, et j'ai fait des mauvais choix. Je suis tombé dans les addictions, et j'ai eu du mal à m'en sortir.
0: Et alors, quand on vit à la rue, de quoi on a le plus besoin ?
3: Alors, je vais vous expliquer. La rue, c'est très très difficile. Non seulement il faut trouver un endroit pour dormir, mais il faut aussi trouver des endroits pour se laver, pour se nourrir et avoir quand même une vie sociale. Donc, les maisons relais et Espérer 95, c'est fait pour ça. Ça nous donne l'occasion de pouvoir se vêtir, se laver, rencontrer des gens et aussi rencontrer des médecins quand on a des problèmes physiques.
0: Et à quel moment, alors, vous viviez dans la rue ?
3: Oui.
0: Vous étiez en lien avec Espéré 95.
3: Alors je vais vous expliquer, j'étais depuis une vingtaine d'années dans la rue. Et j'allais d'association en association, de ville en ville, enfin j'avais pas trop de repères. Parce qu'à l'époque où j'étais dans la rue, il n'y avait pas beaucoup d'associations, il n'y avait pas beaucoup de repères pour nous. Donc il fallait qu'on cherche un endroit où se poser. Et évidemment, au bout d'un moment, avec les addictions, la vie difficile, la rue, le froid, on a des problèmes physiques. Et on a des problèmes de papier, des problèmes d'assurance sociale. Donc on n'ose pas aller voir les médecins, on n'ose pas se faire soigner, quoi. Donc, arrivé à un moment donné, grâce aux accueils de jour, on peut discuter avec une assistante sociale, un médecin qui nous donne la direction pour aller se faire soigner et la direction pour aller avoir un logement, pour être autonome, quoi.
0: Alors vous avez dit, j'ai été 20 ans dans la rue. À quel moment, qu'est-ce qui fait qu'à un moment donné, vous acceptez d'être aidé ?
3: Beaucoup de problèmes physiques. Pour moi, personnellement, c'était un problème physique. Je sais pas si j'aurais continué à la rue, mais j'ai réussi à me faire soigner grâce à la Croix-Rouge des Anvilles. Je voudrais signaler en passant. Je voulais dire un petit coucou à Sana. C'était une fille formidable et aussi Bonnie. Ce sont des gens formidables. La Croix-Rouge à Aisonville, il y a un accueil de jour. Là-bas, on peut déjeuner, se laver, se vêtir et passer un moment agréable entre potes, quoi. Et on peut aussi avoir une assistante sociale comme Sana qui est formidable.
0: Alors, qu'est-ce qu'elle a changé pour vous, cette Sana?
3: D'une gentillesse, d'une aimabilité. Vous pouvez tout lui demander. Elle est toujours souriante. Toujours accueillant. Et à un moment donné, il a fallu que je me soigne. Et ça faisait 3 ans qu'on se connaissait, ça faisait 3 ans que je fréquentais l'accueil de jour à Aisonville, parce que je squattais sous une tente à l'époque à Domont, qui est juste à côté. Et on m'avait indiqué justement la Croix-Rouge à Aisonville, que je ne connaissais pas d'ailleurs. Et de fil en aiguille, comme j'y allais tous les jours de la semaine, c'est ouvert du lundi au vendredi, même l'hiver, ça m'a permis de me reconstruire un peu, d'avoir un petit déjeuner, de pouvoir me laver et de pouvoir parler de mes problèmes physiques. Parce que, évidemment, avec les assistants sociaux qu'on voyage de droite à gauche, on ne peut pas rentrer dans les détails. Tandis que là, avec elle, j'ai pu rentrer dans les détails. Et à un moment donné, elle m'a dit, va te faire soigner. Et j'ai pu me faire soigner À l'époque. À l'époque, j'avais un problème de genou droit, donc je me suis fait opérer, ils m'ont mis une prothèse. Et grâce à ça, j'ai fait une rééducation à la la clinique du parc à la clinique du parc à Saint-Holomone, et de là, de fil en aiguille, je me suis fait soigner, et grâce à elle m'a fait connaître la maison Relais.
0: Et c'est ça, de ce moment-là où vraiment il y a eu une autre partie de votre histoire de vie, c'est-à-dire en arrivant en maison Relais.
3: Bah disons que c'était le pied à l'étrier. D'accord. C'est-à-dire que à partir du moment où je suis arrivé à la maison Relais, c'est-à-dire en 2022, ça fait déjà 4 ans, cette maison est formidable. Vous avez un logement autonome. Vous avez...
0: Ne nous en dites pas plus. On garde un petit peu de suspense pour le focus où là vous allez vraiment nous expliquer ce qu'on sent, à quel point ça a été et c'est important dans votre parcours de vie. Juste avant d'écouter la première pause musicale, vous avez des passions, qu'est-ce que vous aimez dans la vie?
3: Ah, j'aime bien le sport, j'aime bien le foot, j'aime bien les arts martiaux. Je fais un peu de peinture en amateur. Hein.
0: Merci beaucoup à tous les trois pour cette première présentation. Je vous propose de découvrir plus concrètement ce que propose Espérer 95 juste après avoir écouté Hocus Pocus et Césaria Evora. À tout de suite sur IDFM.

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1: Vous êtes toujours sur IDFM dans l'émission La Parole aux associations où je reçois Eric Candini, Joachim Reynard et Jamila Marioum de l'association Espérer 95 qui lutte contre toutes les formes d'exclusion. Alors Joachim, peut-être, là on va parler de ce que fait concrètement Espérer 95, peut-être avant de rentrer dans les différentes actions, est-ce que vous pourriez nous rappeler comment s'organise l'association? C'est une association valdoisienne, sur quel territoire elle intervient? Vous êtes une association professionnelle, donc voilà, qui est l'association?
2: On est une association donc, qui existe depuis 79, c'est une association sur le Val-d'Oise qui agit exclusivement sur le Val-d'Oise depuis 45 ans. On est 330 salariés aujourd'hui et l'association accompagne entre 12 000 et 13 000 personnes chaque année. Et après cet accompagnement, en fait, on travaille avec les personnes vraiment dès le premier contact, dès la rue, pour vraiment permettre à chacun de retrouver une dignité, une stabilité. On accompagne des personnes chaque étape de leur parcours, donc ça peut être aussi bien pour de la mise à l'abri. On a parlé tout à l'heure, par exemple, de l'accueil de jour, l'accueil de nuit. On parlera du 115. Se reconstruire, s'insérer, se réinsérer, se soigner, se loger, se former. On va vraiment, l'idée c'est d'accompagner aussi les personnes en fonction de leur situation personnelle et en ayant une approche globale de la situation et de la personne, et avec aussi une logique de on fait pas pour, on fait avec les personnes. Les personnes elles sont auteurs de leur projet de vie. Et c'est une posture qui est vraiment importante dans l'accompagnement qu'on a, c'est-à-dire que les personnes sont expertes de leur situation et on vient pas nous avec une vision surplombante en disant on sait comment on doit faire les choses.
1: Alors des missions denses, très variées, toutes ont pour objectif d'accompagner toutes les personnes victimes d'exclusion, on l'a compris. La première mission, alors pas forcément, je sais pas si c'est la première mission d'Espérer, mais en tout cas c'est quand je suis allée sur votre site internet où on vous trouve quand même très facilement, une des premières missions qui est présentée, c'est celle d'écouter et d'orienter, notamment donc grâce à la plateforme d'appel du 115 que vos équipes portent et font vivre. Alors, ma question, Jamila, c'est c'est quoi cette plateforme et quand est-ce qu'on peut appeler le 115?
3: Alors, le 115, c'est le numéro d'appel d'urgence. Quand est-ce qu'on appelle le 115? On appelle le 115 dès qu'on se retrouve à la rue. C'est la première action qu'il faut faire quand on est à la rue, c'est d'appeler le 115. C'est un numéro d'appel d'urgence, donc national, géolocalisé. Et donc, peu importe qu'on ait des unités, pas d'unités sur son téléphone portable, c'est un numéro d'urgence, au même titre que la police, que les pompiers. C'est vraiment un numéro d'urgence extrêmement important. Au moment où on appelle le 115, on acte notre présence. On devient visible. Voilà. Et le danger, effectivement, pour beaucoup de personnes sans abri, c'est de ne pas être visible et de ne pas pouvoir avoir accès à toutes les associations et tous les dispositifs qui puissent exister. Parce que le 115, quand on appelle le 115, on a effectivement un appel pour une mise à l'abri. Ça, c'est la première des choses pour laquelle on appelle le 115. Mais c'est aussi un numéro où on va être écouté, on va être orienté, et on va être orienté vers des accueils de jour. Même si on dort dehors, effectivement, il y a cette réalité. Hein. Aujourd'hui, dans tous les départements, mais le Val-d'Oise, dans tous les cas, on a énormément d'appels qui arrivent au 115. Donc on a à peu près en moyenne à 400 appels décrochés par jour par une équipe de travailleurs sociaux écoutant 115. Et la réponse, même si elle est négative pour la nuit, il faut qu'en journée les personnes puissent se poser, se reposer quand même, pouvoir manger, se doucher comme disait Eric. Alors il y a différents accueils de jour sur le département du Val-d'Oise. Le SP95 en gère un, qui est l'accueil de jour de Cergy. Eric parlait de l'accueil de jour de nos collègues de la Croix-Rouge à Aisanville, avec qui on travaille en étroite collaboration également. Et 115, c'est aussi quand on dort dehors et quand on est dans la situation d'Eric, c'est aussi ce qu'on appelle un signalement maraude. Les écoutants 115 ont fait un signalement à leurs collègues de la maraude Croix-Rouge, qui vont intervenir la nuit et qui vont aller à la rencontre de ces personnes à la rue.
1: Alors, vous faites des maraudes à
3: également.
1: Titre espéré?
3: Alors, nous espérés, on fait des maraudes de jour. On a une équipe de jour qui intervient uniquement sur le département, enfin, uniquement, c'est déjà bien, sur le secteur de l'agglomération de Cergy-Pontoise, en journée.
1: Voilà. Vous, c'est le jour.
3: Nous, c'est le jour.
1: Et après, il y a des collègues.
3: Sur l'agglomération Sergi-Pontoise et sur l'ensemble du département, on a nos collègues de la Croix-Rouge, qui est une maraude professionnelle, voilà, complétée avec leurs collègues bénévoles, mais en tous les cas, c'est une maraude professionnelle, qui intervient sur l'ensemble du département, sur les signalements faits par le 115, par des particuliers, par les hôpitaux, par les commissariats.
1: Et alors, ce numéro, le 115, est-ce qu'on peut l'appeler ? Alors, bon, j'imagine que parfois il y a des voilà il y a beaucoup d'appels vous parlez de 400 appels par jour
3: décrochés on en reçoit beaucoup plus
1: oui j'imagine que vous n'avez pas assez d'écoutants pour absorber à mon avis les très nombreux appels. Ça reste un numéro disponible que l'on peut joindre 7 jours sur 7 24 heures sur 24 ou il y a des
3: 7 jours sur 7 24 sur 24 il y a un 115 de jour un 115 de nuit il y a deux équipes et c'est vraiment au même titre qu'un numéro d'urgence que les numéros d'urgence de la police les pompiers. C'est vraiment le numéro d'urgence. Donc c'est 7 jours sur 7, 24 24.
1: Et alors justement, vous parliez d'accueil de jour.
3: Oui.
1: Donc j'imagine que c'est donc pas un accueil de nuit. Oui. C'est pour ce que expliquait Eric.
3: Nuit, mais
1: comment
3: on a aussi un accueil de nuit.
1: Oui.
3: Le seul du département. Donc,
1: d'accord. Le seul du département.
3: Le seul du département. L'accueil de nuit de Sergi est le seul du département. Il n'y a pas d'autre accueil de nuit.
1: Donc l'accueil de jour, c'est ce qu'expliquait Eric au début de l'émission. C'est pouvoir. Qu'est-ce qu'on y fait dans cet accueil? De jour, on se réchauffe, on se repose, on se lave, on recharge son téléphone.
3: Tout à fait. Vous avez tout dit. Il y a encore la suite, mais c'est déjà pas mal.
1: Non, mais concrètement, il y a Sergi.
3: Alors, il y a effectivement ce qu'on. Voilà, le prendre soin de soi, hein, manger, se poser, laver son linge, se doucher. Et puis après, il va y avoir tout le lien. Il y a des travailleurs sociaux qui font aussi l'accueil. Alors, il y a des agents d'accueil, il y a une maîtresse de maison qui sont là aussi pour écouter. Répondre au maximum aux besoins des personnes qui vont se présenter. Donc c'est de 9h à 18h pour l'accueil de jour de Sergi. Les travailleurs sociaux de l'accueil de jour vont établir des diagnostics et vont pouvoir orienter les personnes. Donc quand on se retrouve à la rue, la première chose à faire c'est d'appeler le 115 et puis c'est possible de se rendre dans un accueil de jour. Donc comme je disais, il y en a plusieurs sur le département, géré par notre association.
1: Et là aussi, il y a un nombre de places limitées, non ?
3: Alors on a effectivement, dans un instant, à l'instant T, effectivement un maximum de 80, je ne sais plus, j'ai un trou de mémoire. Un certain nombre de personnes, des normes de sécurité, mais c'est inconditionnel, donc tout le monde peut se présenter, donc les collègues essayent au maximum de faire un roulement, c'est-à-dire que les personnes qui ont fini de se doucher, de manger, vont sortir, enfin aller faire un tour. On est en plein cœur de la ville de Sergi, donc avec toutes les infrastructures qu'il y a autour.
1: Hein. C'est où ?
3: C'est à quartier des Linandes, rue Francis Combes. Voilà. Et on va pouvoir accueillir les autres qui attendent. Et l'idée, c'est de répondre à tout le monde. Essayer de répondre un maximum à tout le monde. En tous les cas, toutes les personnes qui se retrouvent à la rue et qui ont besoin de ce temps pour répondre à leurs besoins. Voilà. Et notamment charger leur téléphone portable pour pouvoir contacter le 115.
1: Appeler le 115, bien tout sûr. Ouais. Alors, je me tourne vers vous, Eric. Vous avez bénéficié des accueils de jour.
4: Oui.
1: Votre avis sur l'accueil de jour ?
4: C'est très, très, très important. Quand vous avez passé une mauvaise nuit dehors, vous arrivez à 9h du matin fatigué, pas lavé, mal rasé, pas le moral. Et là, vous avez le petit café, des sourires, des gens qui vous écoutent.

0: des points de vue sur les choses qui sont pas pareilles que tout le monde. Mmh. Mais à force de se côtoyer tous les jours, d'avoir, nous avons à peu près les mêmes problèmes, donc les mêmes problèmes. Donc on se complète, quoi. On s'entraide.
1: Et puis après, c'est comme dans la vie, n'importe quelle personne. Est-ce qu'on s'entend bien avec la personne?
0: Voilà, c'est ça.
1: Alors, vous avez aussi à Espérer 95 une équipe mobilité santé.
2: Ouais, alors, oui, santé précarité, tout à fait.
1: Santé précarité, est-ce que ça c'est une action encore supplémentaire ou c'est bon, tout est imbriqué, peut-être avec les maraudes, avec l'accueil de jour. C'est quoi une équipe mobilité santé?
2: L'équipe mobilité santé précarité, donc une équipe médicale, d'infirmières, d'aides-soignantes, et qui s'est déclinée, c'était il y a un an maintenant.
3: Ouais. Deuxième équipe mobile, santé précarité, périnatalité, donc vraiment sur les sujets de périnatalité.
2: On est plus sur les femmes enceintes à la rue, voilà, ou en situation d'hébergement précaire. Donc quand je dis hébergement précaire, c'est de la mise à l'abri, hein. La différence entre l'hébergement et la mise à l'abri.
1: Ah,
2: mise à l'abri, c'est provisoire, c'est l'instant T, c'est l'urgence.
1: C'est l'urgence tout de suite.
2: L'hébergement, c'est la stabilité, c'est je peux me poser et me reconstruire et avancer avec une équipe de travailleurs sociaux présents sur place. La mise à l'abri, on a la chance d'avoir aussi au 115 quand même une équipe. Alors ça va être c'est un gros service, c'est un très gros service, c'est aussi la partie SIAO, mais c'est surtout une équipe qui peut établir aussi des diagnostics quand on se pose, on est mis en urgence à l'abri, hein, c'est vrai, c'est la mise à l'abri, c'est vraiment c'est pas son nom. Il y a une équipe qui peut venir faire un diagnostic sur la situation et donc permettre de donner un petit des premières billes pour pouvoir avancer. Voilà. Donc ces équipes mobiles interviennent dans les accueils de jour, dans les centres d'hébergement, dans les hôtels où sont les mises à l'abri des familles avec enfants, et elles permettent de renouer le lien avec la santé et les droits des personnes et les prises en charge surtout médicales.
3: C'est essentiel parce que Eric en parlait tout à l'heure dans son parcours, c'est-à-dire comment on n'ose pas forcément aller vers un médecin pour X ou X raisons. Il y a beaucoup ce qu'on appelle les invisibles en France, c'est-à-dire qu'il y a beaucoup de personnes qui sont en dehors des radars, qui ne sont pas dans les dispositifs, qui ne vont pas voir les associations, qui ne demandent pas d'aide. Et si on ne va pas, c'est ce qu'on appelle l'aller vers, c'est-à-dire si on ne va pas vers ces personnes-là à leur rencontre, c'est des situations qui peuvent vraiment s'aggraver. Et voilà. Et donc là, et en termes de santé notamment, donc ces équipes mobiles, elles sont vraiment essentielles pour ça.
1: Eh bien, je vous propose de continuer notre conversation juste après avoir écouté « J'ai deux amours » de Joséphine Baker. À tout de suite sur IDFM.

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1: Vous êtes toujours sur UDFM dans l'émission La Parole aux associations avec Joachim, Jamila et Eric d'Espéré 95. Alors pendant la pause musicale, Joachim disait mais en fait nous on accompagne de la rue au logement et entre la rue et le logement on passe par tout un tas de dispositifs. Notamment, Jamila parlait du fameux dossier SIAO qui est très important. Est-ce que vous pouvez nous en dire un petit peu plus ?
2: Ah oui, c'est moi.
1: Et ça c'est maintenant, Jamila. Voilà.
2: Donc effectivement, ce que je disais, quand on se retrouve à la rue, il y a la partie urgence de la situation, où on est sur le numéro d'urgence 115 et la mise à l'abri. Et ensuite, il y a la partie hébergement. Et pour avoir accès à cette partie hébergement, où il faut absolument avoir un dossier SIAO. C'est un dossier qui est extrêmement important pour les personnes qui sont à la rue, donc le service intégré d'accueil et d'orientation, qui porte le 115. Le 115 est le service d'urgence du SIAO. La partie hébergement, ce qu'on disait de la rue jusqu'au logement, des fois dans notre parcours on peut avoir énormément accumulé de problématiques qui font que si on va directement vers le logement, on peut recommencer sans cesse cette boucle, on va se retrouver à nouveau en difficulté. Donc des fois il faut mieux avoir ce temps en centre d'hébergement. Donc il y a différents types de centres d'hébergement en fonction de les problématiques que la personne rencontre, en fonction de ses besoins. Et ça, c'est le rôle du SIAO. Quand on fait son dossier SIAO, on dit tout à son assistante sociale, à son éducateur spécialisé, sous les métiers du travail social.
1: Voilà. Et c'est elle.
2: Et c'est les chargés d'orientation du SIAO. Donc il y a une équipe qui est dédiée à ça, qui va recevoir ce dossier SIAO, qui va avoir de son côté toutes les places financées par l'État de disponibles dans les différents centres d'hébergement, centre d'hébergement pour familles victimes de violences conjugales, centre d'hébergement pour jeunes, centre d'hébergement et de réinsertion sociale, et qui vont faire matcher la demande, les besoins de la personne, avec la place qu'elle a de disponible. Alors ça prend du temps, je veux le dire quand même, ça, parce que je te le dis, ça a l'impression que c'est tout de suite, ça prend énormément de temps, parce que bien évidemment il n'y a pas assez de place, comme il n'y a pas assez de place de mise à l'abri, il n'y a pas assez de place d'hébergement. Donc effectivement, quand on fait sa demande, il faut énormément... Alors la patience, je sais pas si Eric va me rejoindre, c'est la patience, ça doit être la qualité de la personne sans abri, beaucoup, beaucoup, beaucoup de patience, parce qu'effectivement, tout est très long, voilà, mais on finit par y arriver. Et donc quand on arrive dans ces centres d'hébergement, on se répare soi-même déjà, et on est aidé par les travailleurs sociaux, avec tous les partenaires qu'il peut y avoir autour des centres d'hébergement, pour pouvoir avoir droit à un moment donné accès à son logement.
1: Et on est un peu moins invisible aussi.
2: Et tout à fait. Et au moment où on fait un dossier SIAO...
1: On est dans les dossiers administratifs.
2: Au moment où on a un dossier SIAO, on n'est plus du tout visible, parce que je termine juste par ça. Un des rôles extrêmement importants du SIAO, c'est l'observation sociale, qui est extrêmement importante. L'importance d'appeler le 115, d'avoir un dossier SIAO, c'est aussi de rendre visible, comme je disais tout à l'heure, et ces statistiques, ces données que le SIAO transmet à l'État, aux services financeurs, mais aussi aux collectivités, à la mairie, voilà, c'est public d'ailleurs, hein, c'est sur le site d'Espéré, c'est extrêmement important, parce que ça montre effectivement l'état de cette problématique-là sur le département du Val-d'Oise.
1: Et vous nous avez bien expliqué la différence entre mise à l'abri et donc là, hébergement. Oui. Autre question, la différence entre hébergement et logement. Est-ce qu'il y a une différence ou pas ? L'hébergement...
2: Oui. Oui. L'hébergement, c'est le temps dont la personne va avoir besoin pour se réapproprier son autonomie, ses droits, parce que ça reste ses droits. Donc là, sur l'hébergement, peut-être à un moment donné, elle va avoir besoin du travailleur social pour ouvrir ses droits, pour l'aider à ouvrir ses droits. Et l'idée, c'est qu'elle puisse à un moment donné le faire toute seule, être complètement autonome à tous les niveaux. Pour faire ses courses, aller vers les institutions, les maisons de quartier par exemple, quand on va aller dans un centre d'hébergement, c'est le travailleur social qui va organiser l'animation, qui va organiser le lien avec les institutions du quartier. C'est aussi apprendre à la personne, quand je vais avoir mon logement, je vais savoir aller à la maison de quartier la plus proche, parce que je sais que là-bas il y aura une permanence de la ville, il y aura une permanence de la CAF, il y aura... Voilà. Tout ça s'apprend, ça se réapprend peut-être aussi. Je dis pas c'est le mot réapprendre.
3: C'est tout à fait ça.
2: Parce que, merci Eric.
1: Allez, vas-y. Vous êtes adoubé, pareil.
3: C'est tout à fait ça. Je voulais dire un petit mot. Pour tous les sans-abri qui m'écoutent, faites le 115, c'est très important. Comme ça, vous êtes dans l'ordinateur, les maraudes savent où vous êtes et vous pouvez demander de l'aide si vous voulez.
4: Et pour compléter le logement, c'est on est chez soi. Hein, on est soit locataire, soit propriétaire, comme vous êtes dans votre chez vous. Alors après, on peut avoir des systèmes de logement intermédiaire, tout le monde va en parler comme la maison relais. Mais la grande distinction, c'est qu'une fois que tout ce travail est fait, quand on est prêt à aller dans le logement, et ben voilà, on est vraiment chez soi, on paye son loyer, on paye ses charges. Voilà.
1: Alors vous faites de l'accompagnement vers le logement et également vers l'emploi.
2: Oui.
1: Qu'est-ce que vous mettez en place? C'est-à-dire des accompagnements, je crois qu'il y a des chantiers d'insertion.
4: Oui, oui.
1: Alors
4: il y a différents dispositifs. On accompagne des personnes qui sont plus ou moins éloignées de l'emploi. C'est des personnes qui ont besoin de beaucoup d'accompagnement pour se mobiliser vers l'emploi et d'autres qui sont plus prêtes à travailler. Donc on a aussi bien des conseillers en insertion professionnelle qui vont accompagner à travers des entretiens, à lever les freins pour aller vers l'emploi. Et on a effectivement aussi quatre ateliers chantiers d'insertion où là c'est vraiment de la mise en pratique, on va dire, c'est-à-dire qu'il y a de l'accompagnement social qui est fait, il y a de la formation qui est mise en place, mais les personnes elles travaillent, elles sont mises en condition de travail. Donc on a trois chantiers d'insertion, c'est sur les espaces verts qui travaillent principalement sur l'agglomération de Cergy-Pontoise et sur celle de Roissy. Et puis on a une cuisine d'insertion, donc là c'est qui prépare les repas pour l'accueil de jour, accueil de nuit et d'autres dispositifs. Et l'objectif, c'est pas en sortant de ces dispositifs de devenir jardinier ou cuisinier, hein, c'est vraiment d'acquérir les codes autour de l'emploi, des choses aussi simples que être
1: d'arriver à l'heure.
4: C'est ces codes-là, mais aussi la sécurité, le travail en équipe, et puis de pouvoir se remobiliser pour ensuite être accompagné vers un.
1: Et les personnes qui intègrent ce dispositif, elles sont salariées, elles sont rémunérées pour le travail.
2: C'est partie des 350, je ne sais plus.
4: C'est ça, 330
2: salariés d'Espère 95.
4: C'est une quarantaine de salariés en insertion. Ouais.
1: Bon, on s'est dit en aparté que vous reviendrez Espérer 95 pour nous parler d'autres dispositifs, parce que vous êtes quand même une grosse association. Il y a énormément d'activités, de projets qui sont mis en place, mais on l'a compris qu'Espérer 95 impulse, fait vivre énormément d'actions et de projets de lutte contre l'exclusion. Quel constat vous faites sur l'évolution de la précarité en France? J'ai un peu l'impression d'enfoncer une porte ouverte.
2: Il y a Eric qui se plaint déjà.
1: Alors Eric.
3: Vu mon expérience, avant, quand moi j'étais dans la rue, il y avait surtout des personnes âgées de mon âge, 50, 60 ans, il n'y avait pas. À l'heure actuelle, il y a beaucoup trop de jeunes à la rue. Il y a beaucoup trop de difficultés. C'est de plus en plus jeune, il y a de plus en plus de femmes avec des enfants à la rue, c'est plus possible. Il leur faut un hébergement, il leur faut de l'aide.
2: Je vais compléter, comme ça on va faire la petite chaîne, mais effectivement, ce que dit Eric, c'est extrêmement pertinent, puisque une des preuves, entre guillemets, c'est que le SIAO, qui est, je vous dis qu'il y a un observatoire social aussi qui est très important, fait deux fois par an des coordinations territoriales des SIAO. L'ensemble des acteurs de la veille sociale et des partenaires institutionnels sont invités à réfléchir sur une problématique, en tous les cas à échanger sur une problématique. Et donc là, le thème, c'est effectivement, de la prochaine, sont les jeunes, donc ça va être sous forme de forum, et effectivement, ils sont visibles, là pour le coup. On les voit et on les a beaucoup dans nos dispositifs, de plus en plus jeunes, très jeunes, de 18 ans, et avec une accumulation de problématiques autour des addictions, mais autres, beaucoup les jeunes filles, la prostitution, qui n'est pas forcément nommée, qui est visible en tous les cas, avec un fonctionnement autour de la prostitution, des addictions, enfin, c'est extrêmement compliqué. Et l'ensemble des partenaires sont en difficulté face à ces jeunes et aux moyens qu'on nous donne.
4: On est en première ligne, en fait, et on voit vraiment un appauvrissement de la population en général française, une précarisation qui s'accroît, aussi bien financière, aussi bien en termes de liens. On parle de liens sociaux, c'est vraiment essentiel, c'est-à-dire qu'au fait aussi, le fait d'être dans une société de plus en plus individualiste, où il y a de moins en moins de solidarité locale, ça a un impact très fort sur les parcours, sur les filets de sécurité collectifs sautent, en fait, quand on peut compter sur sa famille, son voisin. Eric en parle bien dans son parcours. Ça, c'est de plus en plus fréquent, et on voit effectivement de plus en plus de jeunes, de plus en plus de familles, de plus en plus de problématiques aussi de logement. Il n'y a pas de place dans les logements. Il n'y a pas de place dans les logements sociaux. Donc en fait, nous on a des dispositifs qui symbolisent, c'est-à-dire que on ne peut des personnes qui sont prêtes pour aller vers le logement, on ne peut pas les accompagner au logement parce que les places ne sont pas là.
1: Il y a un donc, plafond vert, quoi. C'est-à-dire que
4: donc les places se libèrent pas en hébergement d'urgence. Donc des personnes qui sont à la rue restent à la rue. Et voilà. Donc il y a quand même il y a cette situation là. Et puis on voit aussi très concrètement, on parlait de l'accueil de jour. L'accueil de jour, on a une hausse de la fréquentation et on a aussi une hausse dans les accueils de jour, les hôtels aussi où on accompagne des personnes qui sont hébergées en hôtel, parce qu'il n'y a pas assez de place dans les hébergements d'urgence, au niveau des besoins d'aide alimentaire. À l'accueil de jour, on est passé de 80 repas, à peu près 120 repas servis par jour. Voilà, c'est un besoin qui est croissant. À moyen constant, là j'en appelle aussi, je vais faire un petit peu les choses, mais faut les dons, c'est important pour les associations aujourd'hui, le soutien des associations par les personnes, par les entreprises, dans une situation budgétaire qui est quand même très tendue, avec des budgets qui sont de plus en plus contraints, hein, parce qu'on dépend beaucoup des subventions, et heureusement. Voilà, et aujourd'hui on a des besoins qui grandissent, et on innove, les associations sont très agiles, elles arrivent à innover pour trouver des solutions, mais on a aussi besoin de soutien, et notamment sur ces questions d'aide alimentaire, ne serait-ce que pouvoir acheter de la nourriture pour distribuer aux personnes. On a de plus en plus de gens qui ne mangent qu'un repas dans la journée.
1: Et que l'aide alimentaire, elle touche pas seulement les personnes à la rue, elle touche aussi des personnes qui sont en situation de logement, qui ont même un travail et qui peinent.
4: Mais on a, je rebondis là-dessus, excuse-moi, mais sur le travail, on a de plus en plus de gens qui viennent nous voir et qui travaillent, qui ont un emploi, qui dorment dans leur véhicule. Il y a quand même une situation qui est un petit peu inquiétante.
2: Ils viennent en tenue de travail à l'accueil de nuit. Quand je dis qu'on a le seul accueil de nuit sur le département, l'accueil de nuit n'est pas un centre d'hébergement. C'est une prestation. Donc c'est un accueil de nuit. Donc les gens viennent se poser, reposer. C'est pas des lits, c'est des bocats en dur avec une salle commune. Et on a des personnes qui viennent avec leur tenue de travail.
1: Merci beaucoup pour cet éclairage. Alors, on écoute un titre de votre choix, Eric, La boîte de jazz de Michel Jonas, et on se retrouve juste après sur IDFM pour que vous nous présentiez ce qu'est une maison relais. À tout de suite.

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1: Vous êtes sur IDFM dans l'émission La Parole aux associations avec Jamila Marioum, Joachim Reynard et Eric Candini d'Espéré 95, association qui a pour objet de prévenir et de combattre sous toutes ses formes l'exclusion sociale et les processus de marginalisation. Alors, c'est le moment, Eric, parce que on attendait de savoir, vous êtes résident d'une maison relais, et je vous remercie beaucoup d'avoir accepté notre invitation de venir en parler. Comment vous expliqueriez à quelqu'un qui ne connaît pas, comme moi par exemple, ce qu'est une maison relais ?
2: Alors, je vais vous expliquer. C'est une structure, qui loue des studios de 25 mètres carrés. Selon vos ressources, il vous loue un 25 mètres carrés, donc vous êtes à peu près autonome. Vous pouvez chercher du boulot, faire vos papiers, parce que vous avez le personnel à l'intérieur, c'est-à-dire sur place. Vous n'avez pas besoin de prendre le bus, le train pour aller voir un assistant social, tout est sur place. Ensuite, vous avez des animations, vous avez du sport, vous avez de la peinture, vous avez beaucoup d'activités.
1: Et alors, dans ces 25 mètres carrés, vous vous dites louer, ça veut dire que chaque résident paye ?
2: Oui. Voilà, vous avez un loyer à payer, donc ça vous réhabitue à payer un loyer, ça vous réhabitue à vous réinsérer, et ça vous permet de vous isoler un peu, de vous reposer. Vous avez une douche à l'intérieur, vous avez une plaque chauffante, vous avez un WC, vous avez tout le confort possible.
1: D'accord, donc vous pouvez dormir, vous reposer, faire à manger si vous avez envie d'être tranquille.
2: Vous avez une pièce commune, donc de temps en temps vous pouvez manger ensemble, vous avez un four, vous avez tout ce qu'il faut pour faire à manger en commun. Vous avez même des frigos, vous pouvez acheter vos nourritures, vous avez tout. Tout est complet dans la chambre.
1: Alors Eric disait, on n'est pas tout seul. On a notre autonomie et notre indépendance dans nos appartements. Mm-hmm. Et il y a, vous avez dit, du personnel.
2: Du personnel.
1: Alors, qui est ce personnel ? J'ai l'impression que vous habitez dans un château.
2: Ouais.
1: C'est qui est ce personnel ?
3: Alors, ce personnel, dans les maisons relais, on appelle ça les hôtes. Donc, ce sont, alors, en fonction des maisons relais, les profils peuvent plus ou moins varier. Alors, nous, en tous les cas, sur la maison relais où est actuellement locataire Eric, parce que ce sont des locataires, ils ont un bail, ce qui n'est pas forcément le cas en centre d'hébergement. La différence, c'est que les d'hébergement, ils ne sont pas chez eux, ils sont hébergés. Voilà. Donc on a, nous, fait le choix, en tous les cas, puisque l'objectif de la maison relais, c'est vraiment le lien social. Se retrouver avec les autres. Et donc on a une animatrice, Morgane, on va la nommer, qui propose plein d'activités, des sorties, des visites, sur un peu partout, Paris et autres, dans le secteur. Donc Morgane dispose d'un budget, elle va réunir tous les habitants de la maison relais, elle va leur demander plus ou moins qu'est-ce que vous aimeriez faire ce mois-ci, le mois prochain, et en fonction des envies des uns des autres, elle va ajuster en fonction de son budget, mais aussi en fonction, elle s'appuie beaucoup sur les partenaires locaux, donc Théâtre 95, j'ai oublié, comment ça
1: s'appelle ? Culture du cœur.
3: Culture du cœur, voilà. Et je pensais à une autre association de théâtre sur Iranie, mais bon, c'est pas grave. Et du coup, elle va être, son travail va être complété par du coup l'accompagnement social, comme disait Eric. Ils sont tous sur place, donc ils ont deux travailleurs sociaux, alors qu'ils s'occupent de deux maisons relais, mais elles se partagent deux maisons relais, mais en tout cas un travailleur social qui va se charger de veiller à ce que tous les papiers soient faits, que s'il y a besoin d'aide pour ouvrir tel droit ou renouveler tel droit, c'est elles qui vont être en veille et qui vont veiller à ce que l'habitant puisse avoir à disposition tout ce qu'il lui faut, en tous les cas, pour pouvoir maintenir ses droits d'ouvert.
2: Surtout les documents, oui.
3: Voilà.
2: Surtout les papiers.
3: Donc c'est elles ont un bureau important au sein même de la maison relais. Donc c'est un bâtiment avec plusieurs studios. Au sein du bâtiment, il y a des bureaux qui sont consacrés à l'accueil du public. Mmh. Une laverie et une salle commune.
1: Et vous êtes dans cette maison relais depuis combien de temps ?
2: Je suis arrivé en 2022, ça fait 4 ans.
1: Alors ma question c'était combien de temps on a le droit de rester en maison relais?
3: Autant de temps qu'on veut.
2: C'est ça qui est bien.
3: On peut rester toute sa vie si on veut.
1: On n'a pas la pression de devoir rendre les clés.
2: Chez CHRS ou les foyers d'accueil. Vous avez un laps de temps, les CHRS, j'y suis passé, ils nous donnaient à 2 ans maximum. Mmh. Mais 2 ans, le temps que vous vous reconstruisez, vous vous soignez, les 2 ans, ils passent très vite. Donc le temps que vous faites tous vos dossiers, les 2 ans sont passés, vous devez laisser la place. Donc vous vous retrouvez à la rue et vous abandonnez, vous repartez. Donc les maisons relais, c'est fait pour avoir un ancrage. Voilà, vous posez.
1: De la sécurité.
2: Dont la sécurité. Dont la sécurité.
1: Et alors, on parlait d'activité. Par exemple, vous faites quoi?
2: Bon, on fait plein de sorties, comme disait Jamila. Morgane organise des sorties.
1: Vous y participez, bien sûr.
2: Toutes les sorties. Ouais. La dernière fois, ils ont été au Louvre. On va sur Paris. On va aux étangs de Cergy. Là, bientôt on va partir en vacances.
1: Ouais.
2: À la mer. C'est super.
1: Et au niveau de l'ambiance, est-ce que
2: il y a une
1: ça
2: très bonne
1: se passe
2: ambiance.
1: Bien dans la maison
2: non,
1: relais
2: pas, comme partout, comme oui. Toutes les familles. Il y a des hauts, il y a des bas.
1: Et
2: on vient de différents milieux, donc on se complète quoi. Quand ça, qu'on a des tensions, on fait calmer les choses. Ça arrive.
1: Et alors aujourd'hui, vous êtes, je crois, devenu une personne ressource pour d'autres locataires, d'autres personnes qui passent par Espérer 95. Si, parce que vous froncez les yeux, il y a quand même votre photo dans le rapport d'activité d'Espérer 95. Donc vous êtes la mascotte, vous êtes un des ambassadeurs d'Espérer 95. Qu'est-ce que vous pourriez dire aux personnes qui sont en difficulté et avec qui vous échangez?
2: Bah, je pourrais dire que ceux qui sont vraiment à la rue, je leur conseille de faire le 115 et d'en parler autour d'eux. Si vous êtes dans le 95, allez à Espérer 95 à Cergy, allez aux accueils de jour et faites-vous connaître vos problèmes. Et je vous garantis que ces gens-là ne feront tout, absolument tout, pour vous aider.
1: Ça prendra peut-être du temps parce qu'il y a on parlait des plafonds de verre, du manque de place. Mais vous, ce que vous dites, c'est allez solliciter les différentes aides possibles et ça commence par le 115 et se rendre sur les accueils de jour et de nuit peut-être aussi.
2: Exactement. Faites la démarche et je vous garantis que ces gens-là ont une patience incroyable. Ils sont très gentils. Ils vont vous aider et ils vont vous laisser du temps. Vous allez avoir du temps pour vous ressourcer, pour vous reposer, refaire vos démarches. Surtout, allez les voir. Ne restez pas dans votre coin.
1: Alors, est-ce que Eric, vous allez rester encore, vous avez prévu de rester encore un petit bout de temps en maison relais, ou est-ce que vous projetez peut-être un logement, d'intégrer un logement autonome?
2: Bah, j'ai la chance actuellement d'avoir un projet d'un logement autonome sur menu court.
1: Alors, comment ça se fait que, qu'est-ce qui fait que vous vous sentez prêt là? Ça y est, maintenant, quels sont les critères pour se dire, allez, c'est bon, maintenant, j'ai envie ou je peux intégrer un logement autonome?
2: Disons qu'au départ, quand je suis rentré en maison relais, j'avais beaucoup de problèmes physiques et de santé et d'addiction. Donc, cette maison relais m'a donné du temps de me reconstruire, de me soigner et de voir à peu près ce que je voulais faire de ma vie. Parce que c'est compliqué. Maintenant, je suis arrivé à un point où je me suis soigné, reconstruit, et maintenant j'ai l'espoir d'aider les autres à se reconstruire et à se soigner et leur donner les conseils, parce que je suis passé par toutes les addictions possibles quand j'étais à la rue, donc je comprends toutes les personnes qui arrivent à la maison relais et qui ont des problèmes d'addiction ou physique. Donc je les aide à se reconstruire.
1: Et bientôt, quand vous serez à menu court.
2: Et bientôt, je vais avoir mon logement autonome. Mais bon.
1: Et alors, le logement complètement autonome, ça veut dire alors à part si Eric devient bénévole à Espéré 95, est-ce que lorsque les personnes qui sortent des maisons relais, est-ce qu'on continue à prendre des nouvelles ou ça y est, les personnes ont le droit aussi de se dire
3: exactement, c'est eux qui décident. Alors l'accompagnement bien sûr s'arrête parce qu'effectivement il faut que ça arrête à un moment donné parce que ça n'a plus de sens, mais bien évidemment s'ils ont envie de venir nous faire des coucous, venir nous donner des nouvelles avec grand plaisir, mais ils ne sont pas du tout obligés parce que l'objectif il est atteint. Voilà. Après on en parlait déjà avec Eric, au début ça peut être un peu difficile, il y a des inquiétudes, donc en fonction de la personne, voilà, peut-être au début il y aura peut-être besoin de revenir un petit peu et tout ça, et puis poser les bonnes questions, parce que ce que je disais tout à l'heure, ce qui est important, c'est quand on est prêt pour son logement, ça veut dire qu'on est prêt aussi à intégrer son quartier, ses voisins et tout ce qui se proposait autour, mais il faut savoir là, aller chercher tout ça, puis faut savoir dans quelle institution je peux me présenter pour avoir de l'activité, pour avoir tout ça, ça s'apprend, et c'est l'équipe de traversaux qui aident les personnes à s'approprier ça. Et quand une personne, je complétais tout à l'heure, on est parti de la rue jusqu'aux hébergements et après on va jusqu'au logement, et vous parliez de nos équipes qui interviennent compris dans les logements. Donc on a des équipes, ce qu'on appelle de la VDL, la SLL, des équipes qui sont dédiées aux personnes qui sont dans leur logement ou qui vont intégrer un logement. On peut aussi solliciter une équipe qui va se rendre sur place, qui va accompagner la personne déjà dans le centre d'hébergement avant même de rentrer dans le logement bien la préparer pour que le logement soit vraiment une finalité de ce parcours précaire et pas juste encore une étape parce qu'on n'aura pas vu qu'il y avait quelque chose qui n'allait pas ou une angoisse ou une méconnaissance aussi. Et donc ces équipes là elles interviennent sur les logements aussi pour permettre aux personnes de maintenir leurs droits et de bien s'installer.
4: L'objectif, c'est qu'on voit plus les personnes dans les dispositifs après, quoi, qu'elles soient autour.
1: Elles redeviennent invisibles pour votre association.
3: Alors, nous, on les appelle les citoyens d'Espéré, parce que ce sont eux, c'est la commission citoyenne d'Espéré qui a décidé de nommer les personnes d'Espéré, enfin, les personnes qui accompagnent Espéré, les citoyens d'Espéré. L'objectif, c'est qu'ils deviennent des citoyens lambda.
1: Merci beaucoup Eric, Jamila et Joachim d'être venus nous présenter Espéré 95 avec engagement, bienveillance et enthousiasme. On arrive à la fin de cette émission, mais avant de se quitter, comment peut-on vous contacter ?
4: Via notre site internet, je pense que c'est la meilleure façon. On a un formulaire, on répond absolument à toutes les demandes. Donc on peut nous contacter quelle que soit la demande. Et je reviens, si c'est pour une situation de difficulté, qu'on est à la rue, sans domicile, là c'est le 115 qui est la porte d'entrée.
1: J'ai été ravie de vous recevoir, merci.
3: Merci à vous.
1: Un grand merci à Christophe pour la réalisation de cette émission. Quant à nous, je vous dis à très bientôt pour découvrir une nouvelle association.

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Bonsoir, bienvenue sur IDFM Radio, un excellent week-end. Il se poursuit maintenant avec les tubes oubliés de la dance music, les tubes clubbing. Nous allons retrouver dans un instant Ina avec Sun Is Up, il y aura Bob Sinclair avec Far La Mort ou encore Britney Spears, IDFM Radio.

C'était Katy Perry, le remix de Tiesto de son tube Iti. Tous les sons clubbing, les sons oubliés de la dance music ont rendez-vous de 22h à 23h sur IDFM Radio en DAB+, sur les 98 de la bande FM ou encore IDFM98.fr.

Alexandra Stan, Get Back ASAP sur UFM Radio, les tubes oubliés de la dance music, les sons clubbing jusqu'à 23h, avec maintenant Jack Holiday, Love For You.

Merci d'avoir été avec nous. Les tubes oubliés de la dance music, les tubes clubbing, c'est fini pour ce samedi. Rendez-vous la semaine prochaine, 22h-23h. Nous nous quittons avec David Vendetta, featuring London Beat. Voici I've Been Thinking About You. Et bougez pas, puisque la musique se poursuit dans un instant avec le mix de DJ King Flo, 23h minuit.

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Yumi Murata pour démarrer cette émission avec Ranan Shah. Bonsoir tout le monde, merci d'être avec nous. C'est parti pour le Master Funk jusque minuit. Je suis ravi de vous retrouver. Comment ça va ce soir? Nous sommes le 2 juin et nous démarrons cette émission sur les chapeaux de roue avec Heatwave tout de suite, Naturally en 82. Juste après, le groupe de Variation et puis Chaka Khan pour son souvenir Fate. Belle soirée, merci d'être avec nous.

belle soirée sur IDFM Radio avec Chaka Khan. À l'instant c'était Faith, juste avant c'était The Variation avec I Know Why You're Here, version de 82, et puis Heatwave, même année, Naturally. On bascule en 78 avec Patrick Adams et du disco dans le Master Funk. C'est du funk hein, jusqu'à minuit sur IDFM Radio comme tous les mardis soirs pendant 2 heures. Patrick Adams pour vous, donc Present Freak avec son fameux Weekend maxi extraordinaire de presque 8 minutes. Et juste après on écoutera Wild Fantasy avec Funky People et les Tomorrow's Edition, extrait de leur album de 82. Ce sera You Turn Me On sur IDFM Radio. Belle soirée.

Le groupe Tomorrow's Edition sur IDFM, extrait de l'album A Song for Everyone, unique album d'ailleurs de ce groupe en 82, c'était You Turn Me On, juste avant Wild Fantasy, Disco 78 avec Funky People, et puis Patrick Adams, même année, présente Freaks avec son fameux Weekend. J'espère que la soirée se passe bien pour vous. On est ensemble jusque minuit pour du funk, encore et toujours avec Quincy Jones, c'est featuring Patty Austin avec le Razzmatazz, extrait de l'album de Dude en 81. Juste après, on écoutera Destiny in Time avec You Bring Out the

merci de nous écouter sur IDFM98.fr, peut-être 98 même FM au nord de Paris avec la fréquence du tuner à l'ancienne. Et puis la nouveauté, c'est la RNT, le DAB+, dans toute l'Île-de-France avec à l'instant Sweetness, If We Will Take The Time. Juste avant, c'était Brenda and the Big Dudes, Destiny in Time également, D.I.T. et puis Quincy Jones featuring Patty Austin pour Razzmatazz. On va replonger dans le funk japonais pour rejoindre tranquillement mais sûrement 23h déjà le milieu de l'émission avec Nami Shimida. Et puis juste après, on écoutera Fonzie Thornton, une instru de son There Goes My Heart avec Aiden Groove également, Eating Up au programme du prochain quart d'heure.

si vous êtes des fidèles de l'émission, vous avez rendu compte qu'on aime bien vous diffuser des instrus peu avant 23h. C'est le cas pour ce Hidden Groove Healing Up, paru en 2021 sur le label Prime Source Records. Juste avant, c'était un son des années 80. Hein. C'était Fonzie Thornton avec le There Goes My Heart, version instru également. J'espère que la soirée se passe bien. Merci d'être avec nous. Comment faire pour nous joindre? Vous vous posez souvent la question. Eh bien, n'hésitez pas à nous contacter par idfm98.fr, le site de la radio. Si vous voulez avoir les références des disques qu'on vous diffuse, on vous répondra avec grand plaisir. On vous enverra la playlist dans le détail de cette émission, des émissions précédentes que vous pouvez également réécouter sur le site IDFM 98. C'est le même site, hein. Il y a les podcasts qui sont là pour vous à la page de l'émission. Et puis, si vous avez loupé le mardi soir, eh bien, vous pouvez vous rattraper le samedi, précisément dans la nuit de samedi à dimanche. C'est déjà dimanche, donc en fait, de minuit à 2h du matin, en plein cœur du week-end. Merci d'être avec nous. On vous accompagne encore pendant une heure avec du funk et du disco. C'est reparti pour la deuxième heure de ce Master Funk en ce 2 juin.

J'adore ce maxi de 82, c'était Ardonus, mais alors, oh waouh, pour le trouver en édition originale de 82, c'est pas évident. Hein. En plus, le label Lions Records, inconnu au bataillon. Got to Take a Chance, donc à l'instant dans Master Funk, juste avant, est plus facile à trouver. Les Chillites avec I Keep Coming Back to You en 84, et nous avons redémarré cette deuxième heure avec Itomi Penny Toyama. Beaucoup de funk japonais dans cette émission. Brand New Day, excellent. Il y avait un petit air de George Duke, hein. Oui, ici il y avait un petit air de George Duke. Plus facile à trouver également Skip Warp Turner maintenant pour vous, Make It Last en 89, ça c'est chez Unidisc. Juste après on écoutera New Reason avec Searching for That Lady en 84 et retour en 82 pour Sharon Reed et son Send Your Love. Belle soirée sur IDFM.

La bonne année et le bon label. 82 pour l'année, prélude pour le label, et ça fait partie des morceaux qu'on oublie parfois. On n'y repense pas vraiment, puisqu'on les croise une fois dans l'album. Et après, on n'y revient plus, mais c'est un excellent morceau de l'album de Sharon Reed, Red Hot, paru donc en 82. Send Your Love à l'instant dans le Master Funk. Juste avant New Reason, Searching for That Lady en 84. Et Skip Worth and Turn Up pour Make It Last en 89. C'est un petit peu le but de cette émission, d'aller fouiller dans les albums, d'aller regarder quelques morceaux dans les faces B, dans les faces A, et puis de remuer un peu tous ces souvenirs, et quelquefois de passer des gros gros classiques, comme ça va être le cas maintenant pour vous. Vous allez tout de suite reconnaître les New Jersey Connection, Love Don't Come Easy, 81, juste après, dans la même veine de Sharon Reed. On restera sur ce label magique qui est Prelude Records avec Unlimited Touch, gros classique également pour le Searching to Find the One, et puis Lakeside également.

Ah, quand je vous disais tout à l'heure qu'on avait fouillé dans les albums, nous étions dans un album de Lakeside à l'instant, en 84, l'album Outrageous, paru sur Solar, Sound of Los Angeles Records. C'était Something About You, juste avant, grand classique de Prelude Records, ça c'est le label Unlimited Touch, ça c'est le groupe, et Searching to Find the One, ça c'est le titre. Et The New Jersey Connection, également grand classique tout à l'heure, avec le Love Don't Come Easy. Encore un petit quart d'heure à passer ensemble, merci d'être avec nous, bon week-end si vous êtes là sur la rediff du samedi soir. Minuit, 2h dans les nuits de samedi et dimanche. Vous connaissez l'émission bien sûr sur IDFM Radio, avec tout de suite une pépite parue en 82 sur le label West End Records, c'est Al McCall avec Hard Time, tellement beau que j'ai même pas envie de parler sur l'intro, il est pour vous et il est maintenant sur IDFM Radio.

Ah, il y a du Randy Muller là-dessous, évidemment. Cameron, Raphaël Cameron, à l'instant, sur IDFM Radio dans le Master Funk, sur Southall Records. C'était Magic of You, extrait de l'album éponyme. Et figurez-vous que sur cet album paru en 80, l'original, pressage US chez Southall, donc, il n'y avait pas de face A ni de face B. Non, non, il y avait une face X et une face Y. Et donc, le Magic of You, c'était le premier morceau de la face X. Voilà, c'était pour faire un petit peu genre à l'époque. Vous avez inventé ça? Pourquoi pas? Paul McCall juste avant avec West End Records, le label mythique Hard Time en 1982. Et c'est là-dessus qu'on va se dire au revoir et qu'on va se quitter les amis. C'est déjà la fin de l'émission. On se retrouve la semaine prochaine, toujours le mardi à partir de 22h. Merci de votre fidélité également à tous ceux qui nous écoutent le week-end. Et puis tous ceux qui sont là sur idfm98.fr pour nous écouter en ligne. Ça c'est sympa. Il y a aussi les podcasts que vous pouvez réécouter à n'importe quel moment. Et on va se quitter avec Yvonne Kay. C'est à la limite de l'Italo Disco. Ah bah oui, on va se quitter sur ce dernier morceau, Yvonne Kay, Rise Up For My Love. Je vous souhaite une très très belle soirée. Je vous dis à la semaine prochaine. Bonne nuit. Et puis bon week-end. C'est selon. C'est vous qui choisissez.